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2: Bonjour, aujourd'hui nous allons évoquer l'horaire de la prise des médicaments. Si l'efficacité de nombreux médicaments est peu influencée par un horaire précis en fonction des repas, pour certains traitements, le moment de leur prise est déterminant pour optimiser leur efficacité. Certains médicaments doivent être pris à jeun, car les modifications de la cinétique et la chimie de notre appareil digestif par les composants alimentaires peuvent fortement influencer leur absorption, leur métabolisme ou leur efficacité. Ces effets alimentaires peuvent réduire jusqu'à 60% la biodisponibilité de certains médicaments. C'est pourquoi il est recommandé de prendre certains médicaments à jeun, c'est-à-dire au moins 30 à 60 minutes avant un repas, ou au plus tôt 2 à 3 heures après la fin du repas. Parmi les nombreuses situations, prenons trois exemples. Les médicaments gastro-résistants, la lévothyroxine et les compléments alimentaires à base de fer. Les médicaments gastro-résistants, comprimés et gélules, n'agissent que dans l'intestin grêle. Tant que ces comprimés ou ces gélules sont mêlés à de la nourriture dans l'estomac, elles ne peuvent pas être absorbées. C'est le cas par exemple de l'aspirine à enrobage gastro-résistant. Dans une étude scientifique croisée, on a constaté que les aliments prolongent considérablement la durée moyenne de séjour dans l'estomac et retardent le délai d'action jusqu'à plus de 8 heures après la prise. La lévothyroxine est l'exemple de médicament à prendre à jeun. Elle doit être prise systématiquement, en position debout, au moins 30 minutes avant le petit déjeuner. De nombreuses études montrent que l'absorption de cette lévothyroxine est nettement plus efficace à jeun qu'après un repas. Si le médicament est pris avec de la nourriture, son absorption peut diminuer jusqu'à ce 60%. Des études montrent qu'une prise le soir est également possible, à condition qu'elle soit régulière et suffisamment espacée du dernier repas. L'importance de cette recommandation est essentielle, car la fluctuation du taux de TSH sanguin lors des contrôles pour adapter le traitement sont généralement dues à des horaires de prise irrégulières ou à l'alimentation. Pour les compléments alimentaires à base de fer, c'est plus compliqué. Il est recommandé de les prendre par voie orale à jeun, car certains composants alimentaires inhibent leur absorption. Parallèlement, la prise à jeun entraîne plus souvent des troubles gastro-intestinaux, de sorte que les médecins et les patients doivent souvent trouver un compromis. Il existe bien d'autres exemples, comme la prednisolone, les biphosphonates, certains antibiotiques, les inhibiteurs de la pompe à protons. En conclusion, la prise à jeun des médicaments, sauf contre-indication documentée, est bien plus qu'une recommandation de simplicité. C'est un facteur pharmacologique décisif pour l'efficacité de certains principes actifs. N'hésitez pas à demander des instructions précises à votre médecin et à votre pharmacien sur le moment et la manière de prendre vos médicaments.
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2: Chaque année, elle passe presque inaperçue. Et pourtant, elle concerne directement notre manière de voir le monde. La semaine de la presse et des médias dans l'école revient pour sa 37e édition. Son objectif est simple, apprendre aux jeunes à décrypter l'information, à comprendre les médias, à faire la différence entre un fait, une opinion, une rumeur. Autrement dit, apprendre à s'informer. Et c'est sans doute plus crucial aujourd'hui que jamais. Parce que nous vivons dans un monde où l'information est partout, en continu, instantanée, brute. Mais une information abondante n'est pas forcément une information fiable. Aujourd'hui, chacun peut produire du contenu, commenter, partager, influencer. Et très souvent, sans filtre, sans recul, et même sans vérification. Le résultat ? Des fake news circulent plus vite que les faits, les opinions prennent la place de la vérité, et l'émotion remplace parfois la réflexion. Alors on apprend aux jeunes à vérifier leurs sources, à croiser les informations, à développer leur esprit critique. Et c'est une excellente chose. Mais au fond, une question demeure. Savoir s'informer, est-ce suffisant pour bien comprendre le monde? Parce que derrière l'information, il y a toujours une interprétation, un angle ou même une vision. Deux personnes peuvent recevoir la même information et en tirer des conclusions totalement opposées. Pourquoi? Parce que nous ne regardons jamais le monde de manière neutre. Nous regardons le monde à travers ce que nous croyons déjà. Alors la vraie question n'est peut-être pas seulement « est-ce que cette information est vraie ?» mais aussi « à partir de quoi je la comprends ?» Dans la Bible, il est écrit « Vous connaîtrez la vérité et la vérité vous rendra libre. » Une parole forte et intéressante, parce qu'elle ne parle pas simplement d'information, mais de vérité. Et la différence est essentielle. L'information éclaire un fait, la vérité éclaire le sens. L'information nous dit ce qui se passe. La vérité nous aide à comprendre pourquoi et surtout comment nous positionner. Alors oui, il est indispensable d'apprendre à s'informer, mais peut-être est-il encore plus essentiel d'apprendre à se former intérieurement, former son discernement, son regard et même sa conscience. Parce que dans un monde saturé d'informations, le vrai enjeu n'est plus seulement d'avoir accès à la vérité, mais de savoir la reconnaître et peut-être aussi d'avoir le courage de s'y attacher.
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0: أهلا بك مستمع الكريم.
1: Bienvenue à toi, cher auditeur.
0: بنعمة الرب سنتحدث عن موعظة المسيح من فوق الجبل.
1: Par la grâce du Seigneur, nous allons parler du sermon sur la montagne.
0: وهذه العظة تشمل الأصحاح الخامس والسادس والسابع من إنجيل متى.
1: Ce sermon-là est dans le chapitre 5, 6 et 7 de l'Évangile de Matthieu.
0: وكل أصحاح يقدم لنا فكرة من فم الرب يسوع.
1: Et chacun des chapitres nous parle d'une pensée de la parole de Dieu.
0: الأصحاح الخامس يتكلم عن البر الحقيقي.
1: Le chapitre 5 parle de la véritable justice.
0: الأصحاح السادس يتكلم عن العبادة الحقيقية.
1: Le chapitre 6 nous parle de la vraie adoration.
0: والأصحاح السابع يتكلم عن الأحكام الحقيقية.
1: Et le chapitre 7 nous parle du véritable jugement.
0: دعونا أن نذهب إلى الأصحاح الخامس.
1: Allons maintenant au chapitre 5.
0: الذي يتكلم عن البر الحقيقي.
1: Celui qui parle de la véritable justice.
0: وهنا نسمي الموعظة على الجبل أو التطويبات.
1: Ici on parle de sermon sur la montagne ou aussi de béatitude.
0: دعونا نقرأ الأعداد الأول والثاني والثالث من هذا الأصحاح.
1: Lisons les versets 1, 2 et 3 de ce chapitre.
0: ولما رأى الجموع صعد إلى الجبل فلما جلس تقدم إليه تلاميذه.
1: Or, voyant les foules, il monta sur la montagne, et lorsqu'il se fut assis, ses disciples s'approchèrent de lui. Et ayant ouvert la bouche, il les enseignait, disant : Bienheureux les pauvres en esprit, car c'est à eux qu'est le royaume des cieux. Nous pouvons lire dans ce chapitre l'introduction. Qu'est-ce que nous voyons dans cette introduction ?
0: في الأصحاح السابق المسيح الجموع تبعت المسيح.
1: Dans le chapitre précédent, les foules ont suivi Christ. C'est régné avec lui.
0: ونلاحظ إن إنجيل متى يكلمنا عن سبعة جبال.
1: Nous remarquons que l'évangile de Matthieu nous parle de sept montagnes.
0: جبل التجربة.
1: La montagne de la tentation. Chapitre 4, verset 8.
0: جبل الموعظة.
1: La montagne du sermon.
0: أصحاح 5, عدد 1.
1: Chapitre 5, verset 1.
0: جبل الصلاة. أصحاح 14, 23.
1: La montagne de la prière. Chapitre 14, verset 23.
0: جبل المعجزة. أصحاح 15, 29.
1: La montagne du miracle. Chapitre 15, verset 29.
0: جبل التجلي أصحاح 17 واحد.
1: La montagne de la transfiguration, chapitre 17, verset 1.
0: جبل الزيتون أصحاح 24, 3.
1: La montagne des oliviers, chapitre 24, verset 3.
0: جبل الإرسالية أصحاح 28, 16.
1: La montagne des missionnaires, chapitre 28, verset 16.
0: عندما نزل الرب في العهد القديم في شعبه مع موسى.
1: Quand l'Éternel est descendu dans l'Ancien Testament pour son peuple au temps de Moïse.
0: عندما نزل الرب على الجبل قديما.
1: Précédemment, quand l'Éternel est descendu sur la montagne.
0: كان الجبل مليء بالنار.
1: La montagne était pleine de feu.
0: عندما أعطى الناموس في خروج 19-18.
1: Lorsqu'il a donné la loi en Exode 19, verset 18.
0: ومكتوب ممنوع الاقتراب.
1: Et il était marqué, il est interdit de s'approcher.
0: لكن ماذا نرى في هذا الكلام الرائع عن المسيح؟
1: Mais qu'est-ce que nous voyons dans ces magnifiques paroles du Christ?
0: تقدم إليه تلاميذه.
1: Ses disciples se sont approchés de lui.
0: وهنا لا نرى النار والرعود.
1: Ici nous voyons pas le feu ni la malédiction.
0: ولكن نرى قلب المسيح.
1: Mais nous voyons le cœur du Christ.
0: هذا هو غرض الرسالة أن قلب المسيح يتجه إلى كل شخص.
1: Ceci est le but du message que le cœur de Christ se dirige pour chaque personne.
0: كل من يسمعني الآن.
1: À tous ceux qui m'entendent à l'instant.
0: عندما نأتي المسيح لا نأتي إلى نار ودينونة.
1: Quand nous venons à Christ, nous venons pas à du feu ni même à un jugement.
0: ولكن نتقدم إليه بثقة.
1: Mais nous nous approchons de lui avec confiance.
0: ولا يمنعنا من الاقتراب
1: Et
0: إليه.
1: il ne peut pas nous empêcher de nous approcher de
0: هو
1: lui.
0: الذي قال تعالوا إلي يا جميع
1: C'est
0: المتعبين.
1: lui qui a dit, venez à moi, vous tous qui êtes fatigués.
0: وهنا نرى في هذه المقدمة تقدم إليه تلاميذه.
1: Et là, c'est ce qu'on voit aussi dans cette introduction-là, c'est que ses disciples se sont aussi approchés de lui.
0: نرى نعمة المسيح.
1: Nous voyons la grâce de Christ.
0: تشجيعات المسيح.
1: Les encouragements du Christ.
0: المسيح يقترب من المسكين.
1: Le Christ s'approche des pauvres. Quelle bénédiction merveilleuse. Bienheureux à tous ceux qui entendent et qui s'approchent du cœur de Christ.
0: Amen.
1: Amen.
0: شكرا لك مستمع الكريم.
1: Merci à toi, cher auditeur.
0: نلتقي في الحلقة القادمة.
1: Nous nous retrouvons au prochain épisode.
0: بعد أن قدمنا لك مقدمة عن تطويبات المسيح.
1: Après qu'on t'ait présenté une introduction sur les béatitudes du Christ.
0: الرب معكم.
1: Que le Seigneur soit avec vous.

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J'appelle cette série « Si c'est détruit, Dieu peut le réparer ». J'ai cherché un jour des références sur le mot « restauration ». Et en fait, restaurer quelque chose veut dire le renouveler ou même le rendre meilleur encore. Et j'aime vraiment cette idée parce que quand vous achetez quelque chose de nouveau, il n'y a pas d'égratignure, rien du tout. Je veux dire, vous pensez que vous voulez juste le contempler. Mais quand vous restaurez un meuble qui a peut-être 20 ans et quelques, il est toujours vraiment beau, mais il a peut-être une égratignure ou une lésion ici ou là. Mais pour être honnête, si nous comparons ces meubles à nos vies, je pense que ces petites égratignures nous donnent notre caractère. Amen. Eh bien, c'est une excellente section. Dieu restaure notre âme. Waouh. Psaume 23, 3, « Il rafraîchit et restaure mon âme, ma vie. Il me guide sur la bonne voie à cause de son nom. » Notre âme est tout ce qui est en nous. C'est tout ce que vous ne voyez pas, mais c'est vraiment plus important que ce que vous voyez. Peu importe votre apparence extérieure, si vous êtes misérable à l'intérieur, vous êtes toujours misérable. Et notre âme implique notre esprit, notre façon de penser. Vous pouvez vivre une bonne vie en pensant d'une bonne façon et vous pouvez rendre une bonne vie moche en pensant d'une mauvaise façon. C'est l'attitude. Quelle sorte d'attitude avez-vous concernant les choses et la vie? Et ne pensez pas que je n'ai pas l'occasion de pratiquer ce que je prêche. Juste parce que nous prêchons ces choses, ne pensez pas que nous n'avons pas beaucoup d'opportunités de vivre cela. Nous devons toujours prier pour être forts intérieurement. C'était l'une des prières de Paul pour l'Église. Éphésiens 3, 16, « Afin qu'il vous donne selon la richesse de sa gloire, d'être puissamment fortifié par son esprit, dans l'homme intérieur, votre âme et votre personnalité les plus profondes. Priez pour vous-même et les gens que vous aimez tous les jours pour qu'ils soient renforcés intérieurement par le pouvoir du Saint-Esprit. L'esprit fort de l'homme le soutient dans la maladie et la peine. Si vous êtes fort à l'intérieur, vous surmonterez tout ce qui viendra contre vous de l'extérieur. Les émotions ont besoin de tant d'attention aimante. Vous devez rire. Je suis sortie avec ma fille l'autre jour et je passais par une période difficile. J'avais besoin de rire. Je ne sais pas ce que les gens ont pensé. Je veux dire, je rampais pratiquement dans un magasin. Je riais si fort. Je veux dire, rien n'était drôle, tout était marrant. C'était juste drôle parce que c'était drôle. Et puis je riais parce que je riais. Et ma mère a dit, ma fille a dit, les gens vont penser que tu es saoule. Et s'ils savaient qui tu es, j'ai dit, ils penseront que je suis heureuse. Et je me suis sentie comme un placard poussiéreux qui avait été aéré pour la première fois depuis longtemps. Et parce qu'il n'y a pas beaucoup de choses amusantes dans le monde qui nous entoure, il faut en créer. Je vais donc vous donner une suggestion pour commencer, et je ne plaisante pas quand je dis cela. Souriez plus. Souriez, souriez quand vous êtes seul. Je suis sérieuse, je fais ça parfois. Je fais juste ceci. Et je me sens beaucoup mieux. Allez-y, essayez. Fermez les yeux et souriez. Voyons. Maintenant, vous ne vous sentez pas mieux? Honnêtement, j'ai découvert que quand je fais ça,
C'est comme si j'étais un peu libérée ici. Juste. C'est à prendre ou à laisser. Matthieu 11, 28. Venez à moi, vous tous qui êtes fatigués et chargés et stressés, et je vous donnerai du repos. Je rafraîchirai votre âme. Dieu veut s'occuper de tout ce qui est en nous, notre esprit, notre volonté, nos émotions, nos attitudes. Il se soucie de chaque partie de vous, en particulier ce qui arrive en vous. Il se soucie de ce qui se passe à l'intérieur. Si vous avez une âme blessée, nous prions maintenant pour que Dieu vous rétablisse et vous donne la guérison, une nouvelle vie et une raison de rire, quelqu'un à aimer et quelqu'un qui vous aime. Nous prions pour que vous trouviez du plaisir dans des choses que d'autres personnes ne pourraient pas apprécier, au nom de Jésus. Amen. Allez. Ouh, on s'amuse bien. Dieu restaure notre valeur. Je veux vous raconter une petite histoire. Et tu aimeras ceci, Tommy, parce que cela a un rapport avec le Dream Center. Ce que ce pasteur a fait lors de la création du Dream Center est devenu viral et il existe maintenant 267 Dream Center aux États-Unis. Et nous en avons un à Saint Louis. Je pense que nous avons probablement été des premiers à en construire un. Et il a dit que c'est l'un des plus grands. Et Dave a rencontré un homme à Starbucks l'autre jour. Et le gars a fini par venir et me parler aussi. C'était un homme bien habillé. Et il a dit, « Je suis diplômé de votre hospice pour hommes au Dream Center il y a 8 ans. » Maintenant, si vous êtes dans notre hospice pour hommes au Dream Center, c'est que vous êtes probablement venu de la rue. Accro à la drogue ou l'alcool, vous venez peut-être de sortir de prison, mais vous n'avez pas de maison. Vous êtes là parce que vous avez touché le fond, d'accord? Donc, 8 ans, il possède maintenant sa propre entreprise. Il est marié. Sa femme et lui ont fait des voyages missionnaires et viennent maintenant d'établir une toute nouvelle église dans notre ville. Alors tu vois, pasteur Tommy, ça continue. Regarde ce que tu as commencé. Vous voyez, on ne sait jamais quand vous faites un pas positif pour obéir à Dieu. Vous ne savez jamais ce que les conséquences peuvent être. Et c'est incroyable. Mais j'ai voulu aborder cette question à cause du point suivant. Et c'est que Dieu veut restaurer votre valeur. Et donc, je ne sais pas si c'est Dave qui lui a demandé ce qui l'avait le plus aidé, mais il a dit, « Quand j'ai entendu Joyce dire que Dieu n'est pas fâché contre nous, que nous sommes la justice de Dieu en Christ et qu'il nous aime. Cela a changé ma vie. Je ne savais pas ça. Des choses que nous prenons pour acquis tout le temps et le monde est rempli de gens à qui personne n'a jamais dit que Dieu les aime. Je pense que la plupart des gens vivent avec ce petit sentiment vague que Dieu est énervé contre eux. En quelque sorte, peut-être que vous passez « Je n'ai pas bien prié, je n'ai pas fait cela. » Combien d'entre vous sentez parfois que « Je sais que quand c'est une mauvaise chose, vous ne voulez pas lever la main. » Mais j'ai vécu cela pendant de nombreuses années. Vous savez, le diable me rappelait toujours une autre chose que je n'ai pas faite. Il y avait toujours une chose que je n'ai pas faite. Et alors, je me sentais toujours coupable à ce sujet. Je ne réalisais même pas que j'avais l'impression que Dieu n'était pas content de moi.
Mais le fait est qu'il n'est pas content de nous parce que nous faisons tout comme il faut. Il est content de nous parce que nous croyons en son Fils, Jésus-Christ. Écoutez-moi. Si vous cherchez un ministère et vous ne l'avez pas encore trouvé, je vais vous en donner un. Vous avez tous un ministère. Votre ministère est de donner à chaque personne que vous voyez de la valeur. Faites-les se sentir précieux. Sourire à quelqu'un leur donne le sentiment d'être précieux. Dire bonjour leur donne le sentiment d'être précieux. Connaître leur nom leur donne un sentiment d'importance. Je ne suis pas très douée pour cela, mais Pasteur Mike connaît le nom de tous ceux qui travaillent pour nous et probablement la moitié des noms des personnes présentes ici. Il fait vraiment cela très bien. Il y a des gens qui travaillent pour moi depuis 10 ans et dont je ne connais toujours pas le nom. Je ne suis pas bonne dans ce domaine. Je reconnais les visages, mais pas les noms. Mais c'est bien d'essayer de se souvenir des noms des gens parce qu'ils se sentent importants. J'ai entendu cela et je pense que c'est vrai. Les gens ne se souviennent pas toujours de ce que vous leur avez dit, mais ils se souviendront de ce que vous leur avez fait ressentir. N'est-ce pas bon? Pensez simplement. Maintenant, vous avez un ministère à temps plein. Partout où vous allez, faites de sorte que quelqu'un se sente précieux. Et vous voulez la vérité? Je pense que ces genres de ministères, à bien des égards, sont plus importants que ce genre de ministère. Oui, la prédication, l'enseignement et l'adoration sont importants, mais l'endroit où les gens vivent, où ils souffrent, est dehors dans la rue. C'est là où la plupart d'entre eux sont. Ils ne sont pas ici ce soir, ils sont quelque part et vous en rencontrerez un ou deux ou trois ou quatre demain. Pourquoi ne pas faire en sorte que la femme qui vérifie vos achats se sente précieuse? « Merci pour ce que tu fais, j'apprécie ton travail. » Au lieu de, si elle est un peu lente,

Allez, si quelqu'un a besoin de se sentir mieux ce soir, écoutez-moi. Ésaïe 43, parce que tu es précieux à mes yeux. Vous êtes précieux. Nous disons cela au bébé. Tu es si précieux. Mais Dieu vous le dit ce soir. Vous êtes si précieux. Tu as du prix pour moi et je t'aime. Je t'aime. Dieu vous aime. Vous êtes unique en votre genre. Pas de copie avec Dieu. Ce n'est pas un hasard. Il vous a volontairement créé dans le ventre de votre mère, et cela de ses propres mains. Psaume 139, 13 à 18, nous allons les regarder car ils sont vraiment excellents. Tu m'as fait ce que je suis, et tu m'as tissé dans le ventre de ma mère. Je te loue d'avoir fait de moi une créature aussi merveilleuse. Tu fais des merveilles, et je le reconnais bien. Mon corps n'était pas caché à tes yeux quand, dans le secret, je fus façonné et tissé comme dans les profondeurs de

Bien plus nombreux que les grains de sable. Voici, je m'éveille, je suis encore avec toi. Qu'est-ce qu'il veut dire? Que Dieu pense tellement à nous, tout le temps. Dieu pense à vous, tout le temps. J'ai dit, Dieu pense à vous tout le temps. Et devinez quoi? Il ne pense rien de mal. Il pense à votre potentiel, à vos possibilités, à vos dons, comment vous bénir, à comment il peut guérir une blessure que vous avez subie dans votre vie. Il dit, si je comptais le nombre de pensées de Dieu envers nous, ils seraient bien plus nombreux que les grains de sable. Dieu pense à nous. Wow! Et puis ceci, Luc 12, 7, bien plus, même les cheveux de votre tête sont comptés. J'avoue, il n'a pas à compter autant avec certains que d'autres, mais... Maintenant, j'aime mes enfants, mais je n'ai pas compté leurs cheveux. Le psaume 56, 8 dit « Mes larmes, même tu les gardes dans ton outre. Leur compte est inscrit dans ton livre. » Aïe! Si nous voulons y croire parce que ce n'est pas un conte de fées, je veux dire, quel genre de relation Dieu veut-il que nous ayons avec lui? Mon Dieu! Il dit, tu es précieux, je sais combien de cheveux tu as sur la tête. J'ai écrit chaque jour de ta vie dans mon livre, avant même que l'un d'entre eux n'arrive, je m'occupe de toi. J'ai mis chaque larme que tu as pleurée dans mon outre, et à chaque fois que tu as eu de la peine, je l'ai enregistré dans mon livre. Et nous savons que toute chose concourt au bien. Père, quiconque est ici ce soir et dont la valeur doit être restaurée, je prie pour que tu le fasses pour lui maintenant. Aide-le à vraiment, vraiment, vraiment écouter ce que je viens de dire et à le prendre pour lui-même, car ça contient un pouvoir de guérison au nom de Jésus. Amen. Maintenant, je vais aller rapidement parce que je veux arriver à la dernière, ce que je ne fais pas normalement, mais nous allons essayer. Dieu restaure notre confiance. Philippiens 3:3 dit que nous ne plaçons pas notre confiance en la chair, mais nous mettons toute notre confiance en Jésus-Christ. Philippiens 4:13 dit « Je peux faire tout ce qu'il m'a appelé à faire grâce à celui qui m'élève et me fortifie. Je suis autosuffisant dans la suffisance du Christ. J'aime cela. Je suis prêt à tout et peux tout faire à travers lui qui me donne une force intérieure et une paix confiante. » Maintenant, écoutez, en fonction de ce que je lis ici, vous pouvez et vous êtes. 1 Jean 5, 14 « Et voici quelle assurance nous avons en tant que croyants en lui devant Dieu. Si nous demandons quelque chose qui est conforme à sa volonté, conforme à son plan et son but, il nous écoute. » Peut-être devrions-nous prier davantage. Maintenant, je veux vous parler de David et Goliath. C'est vraiment une histoire incroyable. 1 Samuel 17, 40. Il prit son bâton de berger en main et choisit dans le torrent 5 cailloux bien lisses qu'il mit dans le sac de berger qui lui servait de besace. Et sa fronde à la main, il s'avança vers le Philistin, le géant Goliath. Celui-ci s'avança vers David, précédé de son porte-bouclier. Lorsque le Philistin vit David, il le méprisa parce qu'il n'était
qu'un jeune homme.

homme roux et de belle figure. Il lui dit, « Est-ce que tu me prends pour un chien pour venir contre moi avec un bâton de berger ?» Puis il maudit David par « C'est Dieu, donc nous savons qu'il n'existait pas. » Et dit, « Approche un peu pour que je donne ta chair à manger aux oiseaux du ciel et aux bêtes des champs. » À quoi David répondit, « Vous devez voir la confiance que ce jeune homme avait parce qu'il passait du temps avec Dieu. » À quoi David répondit, « Combien était-il plus grand que David ? Disons 3 fois, 4 fois, il était très grand. David n'avait pas d'armure, il n'avait pas d'épée, il n'avait pas de lance, il avait une fronde et 5 cailloux lisses. Et Dieu. » À quoi David répondit, « Tu marches contre moi avec l'épée, la lance et le javelot, et moi je marche contre toi au nom de l'Éternel, le Seigneur des armées célestes, que tu as insulté. Aujourd'hui même, l'Éternel me donnera la victoire sur toi. Je t'abattrai, et avant ce soir, je donnerai les cadavres des soldats philistins à manger aux oiseaux du ciel et aux bêtes sauvages de la terre. Alors toute la terre saura qu'Israël a un Dieu. » Pourquoi David a fait cela? Il n'essayait pas de prouver qu'il était important. Il défendait l'honneur de Dieu. Il disait, « Ce Philistin a appelé tous ses faux dieux et aucun des soldats n'ira combattre ce type. Bien, je le ferai. » Parce qu'il était assez avec Dieu dans ses champs pour savoir qu'il avait confiance en Dieu. Et vous savez ce qui s'est passé? Ils ont vaincu. Dieu est notre confiance. Combien ont besoin de restaurer leur confiance? Vous savez, la confiance est vraiment de faire ce que vous pensez devoir faire, même si vous devez le faire dans la peur. Vous savez, le courage n'est pas de ne pas avoir peur. Le courage est un pas en avant malgré la peur. C'est là que vous êtes courageux, quand la peur est là et vous dites, « Je ne vais pas te laisser m'arrêter. » Je prie pour les personnes qui ont perdu confiance, les personnes extrêmement timides au point que cela les empêche de faire ce qu'elles veulent. Les gens qui sont anxieux, ceux qui sont peut-être sortis et qui se sentent ridicules, alors ils se sont retirés et ne ressortiront plus. Je prie pour que le courage vienne sur cette foule et que les gens fassent plus en ton nom et pour ta gloire qu'ils ne l'aient jamais fait auparavant, au nom de Jésus. Amen. Vous sentez-vous brisé aujourd'hui? Nous avons tous commis des erreurs. N'êtes-vous pas heureux, cependant, que Dieu puisse et veuille nous restaurer? Au lieu de notre honte passée, il nous donnera la joie de notre salut. Peu importe ce qui vous est arrivé, il n'est pas trop tard pour vous. Vous pouvez recommencer.

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1: Une minute s'il vous plaît, au micro votre serviteur Moïse Arou. Je suis accompagné à la technique par Thérèse. Nouveau salon, ça dure même pas une minute. Quelqu'un disait, oui mais enfin l'homme, eh bien Dieu n'a qu'à l'obliger à faire ce qu'il veut. Dieu n'a qu'à faire plier les hommes, clac, si Dieu le voulait. Mais l'homme marcherait au commandement sans écart. Ouais, mais l'homme serait quoi? Un robot? Eh bien c'est pas du tout ce que Dieu veut lorsqu'il nous a créés. Dieu n'a pas créé des robots. Il veut des hommes, c'est-à-dire des êtres libres. Libres de ne pas vouloir, libres de se tromper, libres de ne pas être d'accord. Dieu ne pose pas entre le ciel et la terre une télécommande pour être obéi. Vous savez ce qu'il fait Dieu pour être obéi? Eh bien je vais vous le dire. Il envoie un bébé. Eh oui. Pour être écouté, Dieu envoie un enfant nu dans l'espoir d'être aimé. Peut-être, dit-il, respecteront-ils mon fils? Ce sont les hommes qui gouvernent par la force, avec des blindés dans les coins des rues et de l'argent sous les tables. Dieu, lui, il accorde l'amour, il gouverne par la patience et conduit par l'espérance. À plus tard. Bon, le

0: Mercredi 7 octobre. Au lieu de la paix, j'avais amertume sur amertume. Mais toi, tu as aimé mon âme, la retirant de la fosse de destruction, car tu as jeté tous mes péchés derrière ton dos. L'Éternel a voulu me sauver. Ésaïe chapitre 38, versets 17 à 20.
1: Rencontre avec Dieu. Un jeune poète, découragé, formulait ainsi sa prière. « Oh, viens donner la paix à mon âme troublée et dissiper la nuit dont elle est accablée. Oh, viens me relever. Oh, viens me secourir. Je n'en peux plus de vivre et j'ai peur de mourir. » Quelques années plus tard, retrouvant ses vers parmi ses papiers, il écrivit à la suite. « Oh, grâce. Oh, Dieu sauveur. Oh, pleine délivrance. Tu m'as donné la paix, l'amour et l'espérance. » Racheté par ton sang, soutenu par ta main, pour moi vivre c'est Christ et mourir est un gain. Donner la paix à une âme troublée, dissiper la nuit qui l'accable, consoler celui qui est découragé, secourir celui qui se trouve dans la détresse, c'est ce que veut faire le Seigneur. Mais pour qu'il puisse produire en moi cette transformation, il faut d'abord que je l'accepte comme mon Sauveur. Si je le fuis, comment s'occupera-t-il de moi? Si je méprise l'amour qu'il a montré en donnant sa vie à la croix, comment pourra-t-il changer mon cœur? Entre ces deux strophes, un événement s'était produit, une vraie révolution dans la vie de ce jeune, sa rencontre avec Jésus-Christ le Sauveur. Si vous voulez connaître ce même bonheur, il vous reste à faire la même rencontre. Jésus vous cherche, il vous attend.
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1: Psaume 106. Louez l'Éternel. Louez l'Éternel, car il est bon, car sa miséricorde dure à toujours. Qui dira les hauts faits de l'Éternel? Qui publiera toute sa louange? Heureux ceux qui observent la loi, qui pratiquent la justice en tout temps. Éternel, souviens-toi de moi dans ta bienveillance pour ton peuple. Souviens-toi de moi en lui accordant ton secours, afin que je voie le bonheur de tes élus, que je me réjouisse de la joie de ton peuple et que je me glorifie avec ton héritage. Nous avons péché comme nos pères, nous avons commis l'iniquité, nous avons fait le mal. Nos pères en Égypte ne furent pas attentifs à tes miracles. Ils ne se rappelèrent pas la multitude de tes grâces, ils furent rebelles près de la mer Rouge. Mais il les sauva à cause de son nom, pour manifester sa puissance. Il menaça la mer Rouge, et elle se dessécha. Et il les fit marcher à travers les abîmes, comme dans un désert. Il les sauva de la main de celui qui les haïssait, il les délivra de la main de l'ennemi. Les eaux couvrirent leurs adversaires, il n'en resta pas un seul. Et ils crurent à ses paroles, ils chantèrent ses louanges. Mais ils oublièrent bientôt ses œuvres, ils n'attendirent pas l'exécution de ses desseins. Ils furent saisis de convoitise dans le désert, et ils tentèrent Dieu dans la solitude. Il leur accorda ce qu'ils demandaient, puis il envoya le dépérissement dans leur corps. Ils se montrèrent, dans le camp, jaloux contre Moïse, contre Aaron, le saint de l'Éternel. La terre s'ouvrit et engloutit Dathan, et elle se referma sur la troupe d'Abiram. Le feu embrasa leurs troupes, la flamme consuma les méchants. Ils firent un veau en Horeb, ils se prosternèrent devant une image de fonte, ils échangèrent leur gloire contre la figure d'un bœuf qui mange l'herbe. Ils oublièrent Dieu, leur sauveur, qui avait fait de grandes choses en Égypte, des miracles dans le pays de Cham, des prodiges sur la mer Rouge. Et il parla de les exterminer. Mais Moïse, son élu, se tint à la brèche devant lui, pour détourner sa fureur et l'empêcher de les détruire. Ils méprisèrent le pays des délices, ils ne crurent pas à la parole de l'Éternel, ils murmurèrent dans leur tente, ils n'obéirent point à sa voix. Et il leva la main pour jurer de les faire tomber dans le désert, de faire tomber leur postérité parmi les nations et de les disperser au milieu des pays. Ils s'attachèrent à Baal-Péor et mangèrent des victimes sacrifiées aux morts. Ils irritèrent l'Éternel par leurs actions, et une plaie fit irruption parmi eux. Phinée se leva pour intervenir, et la plaie s'arrêta. Cela lui fut imputé à justice, de génération en génération pour toujours. Ils irritèrent l'Éternel près des eaux de Mériba, et Moïse fut puni à cause d'eux, car ils aigrirent son esprit, et il s'exprima légèrement des lèvres. Ils ne détruisirent point les peuples que l'Éternel leur avait ordonné de détruire. Ils se mêlèrent avec les nations, et ils apprirent leurs œuvres. Ils servirent leurs idoles, qui furent pour eux un piège. Ils sacrifièrent leurs fils et leurs filles aux idoles. Ils répandirent le sang innocent, le sang de leurs fils et de leurs filles, qu'ils sacrifièrent aux idoles de Canaan, et le pays fut profané par des meurtres. Ils se souillèrent par leurs œuvres, ils se prostituèrent par leurs actions. La colère de l'Éternel s'enflamma contre son peuple, et il prit en horreur son héritage. Il les livra entre les mains des nations. Ceux qui les haïssaient dominèrent sur eux. Leurs ennemis les opprimèrent, et ils furent humiliés sous leur puissance. Plusieurs fois il les délivra. Mais ils se montrèrent rebelles dans leurs desseins, et ils devinrent malheureux par leur iniquité. Il vit leur détresse, lorsqu'il entendit leurs supplications. Il se souvint en leur faveur de son alliance. Il eut pitié selon sa grande bonté, et il excita pour eux la compassion de tous ceux qui les retenaient captifs. « Sauve-nous, Éternel, notre Dieu, et rassemble-nous du milieu des nations, afin que nous célébrions ton saint nom, et que nous mettions notre gloire à te louer. Béni soit l'Éternel, le Dieu d'Israël, d'éternité en éternité, et que tout le peuple dise « Amen ». Louez l'Éternel. »

0: vous qui m'avez choisi. Mais moi, je vous ai choisi et je vous ai établi afin que vous alliez et que vous portiez du fruit et que votre fruit demeure. Jean chapitre 15, verset 16. Il est important d'éviter un quiproquo. L'homme ne choisit pas de se consacrer à Dieu. C'est Dieu qui, dans sa souveraineté, est l'auteur de l'invitation à le servir. La consécration n'est pas une décision que nous prenons pour aider Dieu, comme si nous lui faisions une faveur en sacrifiant notre temps ou nos biens. Celui qui pense ainsi n'a pas encore saisi l'essence même de cet engagement. Le service divin n'est jamais un fardeau que l'on porte pour lui, mais une grâce immense qu'il nous accorde. Servir Dieu n'est pas un sacrifice dont nous devrions tirer une fierté personnelle. Au contraire, c'est Dieu qui nous honore en nous associant à son œuvre unique. Il nous tire de l'anonymat du monde pour nous donner une fonction royale. L'engagement et le service exigent certes le plus grand des sacrifices, celui de notre vie entière. Pourtant, le croyant n'a pas le sentiment de se sacrifier. Pourquoi ? Parce qu'il est trop rempli de gratitude devant la confiance qui lui est témoignée. Lorsque nous réalisons le privilège immense d'être invité par le Créateur, le mot « sacrifice » disparaît pour laisser place à celui d'honneur. Nous devrions nous mettre à genoux, non pour regretter ce que nous avons quitté, mais pour le louer en disant « Seigneur, parmi toutes les richesses et les activités de ce monde, tu m'as fait le privilège de participer à la seule chose qui compte vraiment, ton service. Merci pour ce privilège que tu m'accordes. Remercie le Seigneur pour sa miséricorde. La consécration signifie que Dieu vous juge digne de porter son nom et d'accomplir sa volonté. C'est un changement de perspective radicale. Vous ne renoncez pas à quelque chose pour Dieu. Vous recevez l'opportunité d'une vie qui a enfin un sens et un poids d'éternité.
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on a la parabole du fils prodigue. L'histoire d'un fils qui a quitté la maison de son riche père et dilapidé son héritage dans le monde. N'ayant plus rien, désespéré, il rentra à la maison rempli de honte. Cependant, son père, heureux de voir son fils en vie, l'accueillit et fit une fête pour son retour. Aujourd'hui, peu importe ta situation, Dieu t'accueille dans sa maison, les bras ouverts. Reviens.

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1: Sa force est parfaite. Celui qui fournit la semence au semeur et lui donne le pain dont il se nourrit, vous donnera aussi avec largesse toute la semence nécessaire et fera croître les fruits de votre générosité. De Corinthiens 9, verset 10. Certaines personnes possèdent beaucoup, mais n'en font pas bénéficier les autres. D'autres, au contraire, font énormément avec le peu qu'ils ont. Aujourd'hui, tirez le meilleur parti de ce que vous avez et ne vous inquiétez pas de ce que vous n'avez pas. Donnez ce que vous pouvez à Dieu et il pourvoira au reste. La puissance de Dieu donne toujours toute sa mesure dans nos faiblesses. Ne vous excusez pas de vos points faibles. Comptez plutôt sur la présence de Dieu qui comblera vos insuffisances. Faites du mieux que vous pouvez et réjouissez-vous de la gloire que votre témoignage apporte jour après jour à Dieu.
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0: Bienvenue au Starter du jour pour bien démarrer sa journée. Aujourd'hui, Dieu est avec toi. Oui, Dieu est avec toi. Sois un conquérant et prends possession du pays. Vous connaissez cette histoire de Josué lorsque Moïse lui a donné le flambeau et il a dû être inquiet. Et le Seigneur est venu en lui disant à chaque fois que la plante de son pied allait fouler une terre, un endroit, il allait lui donner. Mais il l'invite, prends courage. S'il lui dit prends courage, c'est qu'il devait être découragé devant l'ampleur de la tâche. Mais il lui dit prends courage, sois un conquérant, je serai avec toi. Prends possession de l'héritage que j'ai pour toi. Et on voit Josué entrer vraiment dans la destinée, dans la terre que Dieu avait prévue pour lui. On le voit prendre possession de Jéricho, on le voit prendre possession petit à petit de tout le pays promis que Dieu avait pour lui, ce pays où coule le lait et le miel. Et j'aimerais aujourd'hui t'encourager, mon ami. Peut-être tu es comme Josué, tu es inquiet devant l'ampleur de la tâche, tu es peut-être inquiet devant l'héritage que Dieu a pour toi. Mais le Seigneur vient aujourd'hui et il te dit cette phrase, « Ne sois pas inquiet, prends courage. Tout ce que la plante de tes pieds va fouler, je vais te le donner. Sois encouragé, je marcherai à tes côtés, je ne te délaisserai pas, je serai celui qui va t'aider à remporter la victoire. Alors ne sois pas effrayé, ne promène pas des regards inquiets, mais prends possession de tout l'héritage que j'ai pour toi. Alors je t'encourage, va de l'avant, quelles que soient les choses pour lesquelles tu dois te battre. Peut-être aujourd'hui, l'ennemi est en train de dévaster la terre de ton mariage. Peut-être il est en train littéralement de prendre possession de tes enfants. Peut-être c'est ton travail, peut-être c'est ton ministère qui a été totalement jeté à terre. Mais Dieu te dit, c'est ta terre promise, c'est le pays où coule le lait, le miel. Comprenez ceci, Josué a dû prendre possession de ces choses-là. Il a dû être conquérant. Les choses ne se sont pas faites toutes seules. Il a dû livrer des batailles. Ce n'est pas parce que Dieu te le donne que tu ne dois pas délivrer des batailles pour prendre possession. En fait, Dieu te le donne et il te donne la force, le courage, la puissance pour aller le chercher. Mais c'est à toi de le faire. C'est à toi de te battre pour sauver ton couple. C'est à toi de te battre pour sauver tes enfants. C'est à toi de te battre pour développer le ministère et l'appel que Dieu a pour toi. Et Dieu te fait cette promesse en revanche. Je serai avec toi. Je te donnerai la force, la capacité, les dons, le talent nécessaire pour accomplir ce que je t'appelle à faire. Alors, lève-toi avec courage, sois un conquérant, Dieu ne t'abandonnera pas et prends possession de l'héritage que Dieu a pris, que Dieu désire pour ta vie. Et ne laisse pas l'ennemi te piller, te voler. Et quand bien il te l'a volé, retourne au camp de l'ennemi et va reprendre ce que Dieu t'a volé. Que le Seigneur te bénisse, que le Seigneur t'encourage. Si ce message t'a béni, pense à le liker, le partager et le commenter. Et on se retrouve bientôt. Bye bye.
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365, une année de dévotion de Yannis Gauthier. Il exauce les prières. C'est pourquoi je vous dis, tout ce que vous demanderez en priant, croyez que vous l'avez reçu et vous le verrez s'accomplir. Marc chapitre 11 verset 24. Si vous nous rendiez visite à la maison et que vous me demandiez de vous montrer ce que la prière a produit dans notre vie, je m'empresserai d'aller chercher mon album photo afin de vous présenter toutes les belles choses que Dieu nous a accordées. Mariage, naissance, guérison, victoire, provision. À l'intérieur de chaque image, il y a une preuve marquante de sa fidélité. À cause de ta promesse et de ta bonté, tu as réalisé toutes ces choses extraordinaires et tu me les as fait connaître. Tu es vraiment grand, Seigneur mon Dieu. Personne ne te ressemble. 2 Samuel, chapitre 7, versets 21 et 22. Et vous, combien de temps vous faudrait-il pour témoigner de tout ce que Dieu vous a accordé en réponse à vos prières? Regardez un peu dans votre passé, aux grandes et aux petites choses que vous avez reçues de lui, et vous réaliserez ainsi qu'il exauce les prières. Que cela vous encourage. Certes, au cours de cette année, vous aurez d'autres attentes, d'autres combats, d'autres défis à relever. Mais au travers de toutes ces réalités, gardez en mémoire que Dieu est fidèle. Il est celui qui vous a exaucé hier et qui vous exaucera demain. L'Éternel est près de tous ceux qui l'invoquent, de tous ceux qui l'invoquent avec sincérité. Psaume 145, verset 18. Et rappelez-vous aujourd'hui que Dieu vous donnera même ce que vous ne lui avez pas demandé. 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

Bonjour les amis, c'est Marie-Dominique du Val-Espire. Aujourd'hui, je suis partie de verset de Matthieu, Matthieu 19, 14. Laissez venir à moi les petits enfants, car le royaume de Dieu est pour ceux qui leur ressemblent. Et Matthieu 18, 3. Je vous le dis en vérité, si vous ne devenez pas comme ces petits enfants, vous n'entrerez pas dans le royaume des cieux. Alors, c'est une injonction très sévère de Jésus. Oui, oui, oui. Si vous ne devenez pas, si nous ne devenons pas comme ces petits-enfants, nous n'entrerons pas dans le royaume de Dieu. Alors je me suis interrogée un peu sur le caractère de ces petits-enfants, pas des grands-enfants, mais des petits-enfants. Alors, moi j'ai une petite fille de 3 ans et demi, alors je l'observe bien sûr. Alors, comment sont les petits-enfants? Moi j'ai trouvé qu'ils sont spontanés, sont naturels. Ils sont sans souci, parce que complètement dépendants des parents. Ils ont une foi à toute épreuve. Ils sont authentiques. Ils ne sont pas hypocrites. Ils ne sont pas religieux. Ils acceptent facilement ce qu'on leur dit. Et ils sont souvent joyeux, bruyants, exubérants. Alors, je vais vous donner quelques exemples par rapport à ça. Alors, moi, j'ai une petite fille de 3 ans et demi, Lily, et je la garde de temps en temps pendant les vacances, et c'est toujours une joie de la garder. Et la dernière fois qu'on s'est vus, on

courir dans ses bras, qu'on puisse vraiment se blottir dans ses bras et toucher son cœur de père dans ses émotions et dans nos émotions, qu'on puisse lui exprimer tout notre amour, mais vraiment spontanément comme un enfant. Voilà, j'ai été touchée par le naturel, la spontanéité de ma petite fille. Et je me suis interrogée, est-ce qu'on est comme ça avec Jésus en fait, et avec le Père? Ensuite, les enfants, ils sont souvent sans souci parce qu'ils ont vraiment confiance que leurs parents font tout pour eux en fait. Par exemple, ma petite fille, quand elle vient manger chez nous, au bout d'un moment, elle dit « Mamie, j'ai faim, qu'est-ce qu'on mange ?» Mais elle sait très bien qu'il y aura quelque chose dans son assiette. Et quand elle demande à ses parents « Maman, papa, qu'est-ce qu'on mange ?» Jamais elle va remettre en question le fait que ses parents vont remplir son assiette, vont lui donner à manger. Les enfants sont sans souci parce qu'ils sont complètement dépendants de leurs parents. Ils font confiance en l'amour, l'amour formidable de leurs parents. Voilà, les parents ne laissent pas mourir les enfants de faim et ils pourvoient tous leurs besoins. Est-ce que nous aussi, nous sommes comme ça par rapport à notre Papa Céleste? Est-ce que nous lui faisons confiance pour nos besoins? Est-ce que nous lui faisons confiance pour la nourriture, pour l'argent, le salaire, le travail, le toit, les vêtements? Le Seigneur nous dit d'ailleurs de ne pas nous inquiéter du lendemain, parce qu'il pourvoit à nos besoins. Les enfants sont comme ça, ils sont souvent sans souci parce qu'ils ont éprouvé l'amour de leur papa, l'amour de leur maman. Et puis les enfants, souvent, ils posent des questions. Pourquoi c'est comme ça? Pourquoi on fait ça? Pourquoi? Et on leur répond comme on peut, en tout cas aux petits-enfants, par des réponses toutes simples. Et très souvent, ils acceptent, ils ne remettent pas en question ce qu'on leur dit. Ils acceptent, même si on ne va pas dans des grandes explications, ils acceptent ce qu'on leur dit. Ce sont des éponges, les enfants. Et même quand on leur parle de Jésus, de choses difficiles à comprendre, ben ils acceptent, ils ont confiance que les parents disent la vérité. Et quelquefois, nous, en tant qu'adultes, on remet en question ce que Jésus dit, on essaye de comprendre, d'argumenter. Et ça serait tellement mieux si on avait la simplicité des enfants, d'accepter que ce que Jésus dit, c'est la vérité. Voilà. Et puis, les enfants, ils ont une foi qui, quelquefois, est bien supérieure à la foi des adultes. Et en cela, j'ai une petite expérience. Ça, c'est notre fils, qui a maintenant 29 ans, mais à l'époque, il devait avoir dans les 5 ans. En fait, il était tombé dans la cour de récréation et il était tombé sur les dents. Et il y avait une de ses dents qui était devenue grise. Et donc, on l'avait emmené chez le dentiste. Et la dentiste avait dit « Oh, mais c'est pas grave du tout. C'est parce que la dent, elle a eu un choc et il y a un petit vaisseau qui s'est rompu. Et donc, ben, en son temps, cette dent va tomber et il repoussera une dent normale. » Mais ça n'avait pas du tout plu à notre fils. Et le soir, tous les soirs, on priait avec lui. Et le soir, dans sa prière toute simple, il avait demandé à Jésus, il a dit à Jésus, « Écoute Jésus, s'il te plaît, remets-moi ma dent blanche parce que la grise, elle me plaît pas du tout. » Et nous, on l'avait regardé avec mon mari et puis on a dit « Amen !» Voilà, à sa prière d'enfant. Et puis, quelle fut pas notre surprise quelques temps après, quelques semaines après, de constater que sa dent était revenue toute blanche. Et on lui a dit notre étonnement, on lui a manifesté notre étonnement. Et il nous a dit, mais vous vous rappelez pas que j'ai demandé à Jésus? Et voilà, ça c'est la foi toute simple des enfants qui croient des choses improbables. Et nous, souvent, notre raison nous pousse à poser des limites. On dit non, c'est pas possible. Et pourtant, on sait que rien n'est impossible à Dieu, qu'on a un grand Dieu tout-puissant. Mais quand même, on a une raison, on a des raisonnements, on a une logique, et ça nous pose des limites, ça nous met des limites. Les enfants ne sont pas comme ça. Ils ont une foi, quelquefois, à toute épreuve. Merci Jésus pour la foi des enfants. Et puis, les enfants sont souvent joyeux, exubérants. Ils expriment leurs émotions avec force, avec sincérité, dans des éclats de rire, dans des pleurs quelquefois très bruyants,

Nous, quelquefois, en tant qu'enfants devenus adultes, est-ce que nous ne sommes pas quelquefois gênés, dérangés dans nos églises, dans nos assemblées, quand l'un ou l'autre peuvent s'exprimer avec cette joie exubérante ou quelquefois avec des pleurs? Alors, Dieu n'aime pas la comédie, bien sûr, mais il aime les cœurs sincères qui s'expriment devant lui, qui déversent leurs émotions devant lui, même si c'est en public. Bien sûr, on peut le faire dans le face-à-face avec le Seigneur, mais quelquefois, ça peut déborder dans nos assemblées, dans nos églises. Et quelle est notre réaction? Est-ce qu'on pense que c'est religieusement incorrect? Est-ce que ça ne se fait pas dans les églises? Quelquefois, on est gêné. Ouais, quelquefois, on est gêné, on est dérangé. Pourtant, le Seigneur aime la sincérité de notre cœur. Il n'est pas contre nos émotions. Alors, retrouvons ensemble un cœur d'enfant pour pouvoir rentrer dans le royaume de Dieu. Un cœur sincère. Sincère, vrai devant sa face. Aussi un cœur plein de foi en notre Dieu, à qui rien n'est impossible. Et puis, essayons d'être dépendants de lui, sans souci comme les enfants, confiants dans son amour, parce que je pense qu'il ne nous décevra jamais. C'est notre Dieu, notre Seigneur, notre Papa céleste. Amen.

0: Elle est charmante, blonde, vive et drôle. Mélanie Roulin ressemble à la maîtresse d'école que tous les enfants rêveraient d'avoir. Réflexion faite, Mélanie est enseignante. Pour de vrai, elle aime profondément sa profession qu'elle exerce en Suisse romande avec une énergie et une créativité débordantes. C'est d'ailleurs un peu la marque de fabrication de cette jeune femme. Écriture, spectacle, chanson, peinture. Les arts, c'est ce qui la passionne depuis toute petite.
1: J'aimais faire des rôles devant les gens, avoir des costumes, être dans un personnage et de pouvoir faire rire les gens, de pouvoir être valorisée dans mon potentiel. Et puis aussi, c'est quelque chose qui me remplissait de joie de le faire. Et puis, je me rappelle aussi qu'avec mon frère, on préparait à chaque fois pour Noël des petits spectacles et on inventait tout de A à Z. Et c'était un des moments de l'année où je me réjouissais le plus vraiment de pouvoir créer des choses et puis après de pouvoir les montrer, de donner aussi du plaisir aux gens, de les faire rire et puis à l'inverse aussi nous d'en avoir.
0: Mélanie Roulin, une jeune femme aujourd'hui bien dans sa peau, mais qui ne cache pas les difficultés traversées. C'est au creux de ce parcours parfois douloureux que la foi en Dieu est née en elle.
1: En revenant un petit peu dans mon passé, je me suis dit que ça n'a pas toujours été si facile. Il y a eu des grandes épreuves dans ma vie, des événements où j'en parle pas forcément aux gens et je me dis mais ça vaut la peine peut-être d'en parler parce que du coup c'est encourageant de voir où j'en suis maintenant et que ce serait peut-être pas le cas si j'avais pas eu Dieu justement ma foi dans toutes ces étapes de ma vie. Il y a eu un accident avec mon frère que j'ai vécu quand j'avais 4 ans où on a failli mourir et où mon frère a été gravement accidenté. Aussi une épreuve difficile avec mes parents qui ont failli se séparer, où il y a eu beaucoup de disputes, où c'était quelque chose de difficile à vivre à la maison, mais où justement ils ont décidé de rester ensemble et de faire le choix de s'aimer. Ouais, toutes ces choses en fait depuis mon enfance, ça a engendré en moi des conséquences plus tard qui sont ressorties à l'adolescence. Je me sentais en fait mal. Au fond de moi, j'avais un gros mal-être et j'arrivais pas à trouver des solutions concrètes pour aller mieux. C'est pour ça que petit à petit, j'ai eu des pensées très sombres qui m'ont poussée à des tentatives de suicide. Et en étant tellement désespérée, c'est là où j'ai vraiment crié à Dieu et puis où j'ai dit, j'ai besoin que ça change et que si t'existes, ma vie, elle puisse changer. Et puis Dieu a répondu à cette prière, justement. Il m'a sauvée de ma détresse. Il m'a entourée avec des amis et un copain qui est devenu mon mari qui m'ont aidé justement à aller mieux parce que je pense que Dieu il répond par lui-même mais il met aussi des personnes sur notre route pour nous aider. J'ai toujours eu ma famille qui est incroyable et qui m'a beaucoup soutenue, donc ça m'a aidé aussi de voir que Dieu a répondu pour m'aider à réussir même quand c'était plus dur, de pouvoir faire le métier que j'aime, de pouvoir être mariée et de concrétiser des projets. Je peux voir aujourd'hui les fruits, qu'il y a eu un parcours qui a pas été tout facile, qui est pas parfait. Je veux pas dire que tout est rose, il y a encore des difficultés, mais où il y a eu un changement tellement grand. Un changement tellement grand que je sens en moi que voilà, ça me fortifie dans ma foi parce que je sais que toutes ces choses, je les dois à Dieu et que si ces changements s'étaient pas produits, je serais peut-être plus là aujourd'hui. Mais comme quoi, enfin, Dieu conduit toutes choses et je trouve que c'est fou quand on fait un peu une rétrospective de sa vie et qu'on voit chaque petite chose où il y a eu la main de Dieu dessus.
0: Le petit coup de pouce divin, la main de Dieu, une main invisible, certes, mais dont la réalité se vérifie dans les petits détails, pour autant que l'on y prête attention. 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
1: Salut les amis, j'espère que vous allez bien. Aujourd'hui, je vais aborder le sujet du deuil. Alors, le deuil, c'est quand on perd un être cher, ou en tout cas quand on perd quelqu'un. Ça peut être aussi un animal, mais en général, c'est des personnes proches. Et puis, le deuil, c'est un processus, en fait, de déconstruction pour pouvoir reconstruire. Donc, le deuil, il peut nous frapper à tout instant, plus ou moins jeune. Il peut affecter nos entrailles. C'est le deuil des enfants qui ne sont jamais nés, que ce soit volontairement ou involontairement. Ça, c'est très important. D'ailleurs, si je prends ce cas des enfants qui ne sont jamais nés ou alors qu'on n'a jamais pu voir, c'est important de comprendre en fait que ça va générer des deuils qui n'ont pas été faits, des deuils non réglés. Et quand on n'arrive pas à aller jusqu'au processus du deuil, en fait, eh ben, on ne peut pas pleurer la personne et la laisser aller et se reconstruire. Donc en fait, c'est des espèces de... On est coincé dans notre psyché et puis parfois on accumule des deuils dans nos vies, des êtres qu'on n'a jamais pu pleurer, des problématiques qu'on n'a jamais pu confronter et on est peut-être même resté dans le déni. Le déni, vous savez, c'est un mécanisme de défense qui fait qu'on ignore ce qui est arrivé. On se dit, c'est en général le déni, c'est assez frappant quand on vient de vous apprendre une mauvaise nouvelle, par exemple la perte d'un être cher. Votre première réaction, ça va être de dire « Non, c'est pas arrivé. Non, c'est pas possible. Non, ce que tu dis, c'est pas vrai. » Ça, c'est pour se protéger, en fait. Mais en général, cette période de déni, on la dépasse. Et puis après, on arrive à accueillir la vérité. Puis après, on arrive à faire le deuil. Alors, ça prend du temps, hein, tout ça. C'est des processus. Mais si on n'arrive pas à faire le deuil, si on reste dans le déni ou si... on considère qu'il n'y a pas eu de perte, et ça c'est le cas justement dans les pertes de grossesse, on va dire surtout quand elles ont eu lieu très tôt, on nous dit, la société nous dit, non mais c'est pas grave, c'est pas vraiment un enfant, de toute façon c'est la nature qui fait les choses et tout ça, et donc on fait jamais le deuil. Ça c'est la grande erreur des pertes de grossesse, que ce soit des fausses couches ou des avortements, c'est les deuils non réglés. Et donc en fait on accumule des blessures, on accumule une espèce de déni qui peut se transformer en refoulement, c'est-à-dire qu'on a même oublié qu'il y a une perte, où on se ment à soi-même, et puis on se déconnecte de soi-même. Donc ce qui est important de comprendre, c'est que tous les deuils dans nos vies vont réactiver des blessures ancestrales. Je vous donne un exemple, mon exemple. Alors moi j'ai perdu ma mère il y a plus d'une année, et puis juste avant son décès, donc suite à maladie, vieillesse, etc. Et ben j'ai fait une réaction de peau, en fait. J'ai commencé à gonfler mes yeux. Enfin, j'ai gonflé. C'était bizarre, inexplicable. Puis après, j'ai commencé à perdre toute la peau de mon corps. Donc, ça a commencé par le visage. Je commençais à peler du visage, puis un peu partout. Et puis moi qui connais un peu ces genres de... Je sais que la peau est toujours reliée à nos émotions et que c'est l'expression de notre corps. En fait, c'est le corps qui parle. Donc ça, j'en étais bien consciente et je me disais, il y a un problème, en fait. Il y a quelque chose qui a été réactivé. Et puis, en fait, ça m'a projeté dans l'abandon, le sentiment d'abandon que j'avais vécu à l'âge de 2 mois, donc tout bébé. Il n'y a pas de conscience à cet âge-là. Mais j'ai appris plus tard et j'ai compris aussi avec comment Dieu m'a parlé, ce que Dieu m'a montré, qu'à l'âge de 2 mois, un bébé qui ne voit plus ses parents pendant une semaine ou même quelques jours, eh ben, il se sent abandonné parce qu'il n'a pas la conscience que ses parents sont encore vivants même s'il ne les voit pas. Donc, tous les temps où vous avez laissé votre bébé, où vous avez été bébé, vous avez été laissé par vos parents et en particulier la mère, c'est elle qui a un rôle plus important à cet âge-là, pour quelques jours, voire une semaine, etc., ben vous vivez un vrai abandon. Et comme c'est très tôt dans la vie, ça va être bien ancré dans l'inconscient, parce qu'on ne peut pas encore en parler à cet âge-là. Et puis si les gens autour de vous n'ont pas la conscience que les bébés, ils comprennent tout, ils entendent tout, qu'ils n'ont pas l'intelligence ou l'intuition de parler à l'enfant, de leur expliquer ce qui se passe, etc., eh ben, ça devient compliqué. Et puis l'abandon, il vient s'ancrer dans le cœur de la personne. Et après, suivant les traumatismes, suivant les autres pertes que la personne va vivre, ça va réactiver cette blessure originelle, on va dire. Donc c'est important de comprendre que le deuil vient réactiver des blessures personnelles. Et que c'est pas tant la perte de la personne, mais c'est mon historique dans la relation. Et c'est tout ce que je voulais qu'il se passe et qui ne s'est pas passé. Enfin, il y a plein de deuils autres que de la personne qu'on doit faire, en fait. Le deuil de la relation qu'on désirait avoir, le deuil de ce qu'on attendait encore de nos parents. Et puis souvent, c'est ça, quand on perd l'un ou l'autre de nos parents, eh ben, les blessures ancestrales sont réactivées et les attentes irréalistes et surtout non verbalisées qu'on a envers nos parents, genre est-ce qu'il va enfin me reconnaître ? Reconnaître ma valeur, est-ce que mon père ou ma mère va enfin m'aimer, est-ce que il va enfin me valoriser, est-ce que il va enfin réaliser que je suis le trésor de sa vie. Et puis les parents, bah, ils sont ce qu'ils sont, ils donnent ce qu'ils sont capables de donner. Et c'est pour ça que c'est important de faire le deuil, même si vos parents sont vivants, c'est important de faire le deuil des attentes que je projette sur eux. Parce que c'est ce qui va vous permettre d'être libre. Et puis de mettre vos attentes sur Dieu le Père, Dieu Fils, Dieu Saint-Esprit, qui sont eux ensemble, Dieu Trinitaire, c'est eux votre vraie famille, et c'est eux qui peuvent vraiment répondre à vos besoins, qui ont vraiment cette capacité de les combler. Mais si on ne fait pas le deuil des attentes qu'on a vis-à-vis de nos parents, ou peu importe qui, mais en général c'est les parents, eh ben, on ne pourra pas recevoir ce que Dieu a en réserve pour nous. Donc ça doit passer par le deuil, ça veut dire que je ferme une porte pour être capable d'ouvrir une autre porte. Et puis c'est ça qui se passe en fait dans les deuils, c'est qu'il faut fermer une porte pour être capable d'en ouvrir une autre et puis de se reconstruire ou de pouvoir accueillir la consolation, de pouvoir accueillir le nouveau de Dieu. Puis en fait, c'est ce qu'on est en train de vivre dans la saison dans laquelle on est. On vient de vivre le nouvel an juif, Rosh Hashanah. Et puis, on est en train de rentrer dans une nouvelle saison. Mais si on ne ferme pas la porte de l'ancienne saison, on est bien incapable de rentrer dans la nouvelle saison. Donc moi, je vous encourage vraiment de demander au Saint-Esprit, « Saint-Esprit, montre-moi les deuils irrésolus dans ma vie. » Que ce soit des pertes d'enfants que vous n'avez peut-être pas vues. Donc c'est plus difficile de faire le deuil quand on n'a pas vu le corps, comme on dit en général. C'est bien, même si c'est difficile, c'est mieux de voir le corps, comme ça on peut mieux faire le deuil. Donc c'est pas toujours possible, des fois ça l'est, et c'est bien que ça puisse se faire. Mais moi je prie vraiment que vous puissiez poser ces questions. Saint-Esprit, montre-moi quels sont les deuils irrésolus dans ma vie, et aide-moi à fermer la porte, à pleurer si j'ai besoin de pleurer, mais que je puisse à un moment donné me reconstruire et revivre. C'est ça que Dieu veut pour toi. Alors sois béni, à tout bientôt. Bye bye.
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1: Nous allons partager ce matin sur comment sortir de nos prisons. J'aimerais vous demander si dans votre vie, il y a des habitudes dont vous n'arrivez pas à vous défaire. Est-ce que tu as des tocs? Est-ce que tu as un manque de sommeil? Est-ce que tu as des pensées compulsives? Est-ce que tu as une timidité maladive? Est-ce que tu as des sauts d'humeur? Est-ce que tu es connu pour être légèrement bipolaire, volte-face? Un jour tu vas bien, un jour tu vas pas bien. Est-ce que tu as des angoisses? Est-ce que l'impureté te court après? Est-ce que tu es attaqué par des pensées de tout genre? Des prisons, tu les sais, mais tu n'oses pas en parler parce qu'en France, il y a un problème, c'est que tout ce qui est psychologique, nous avons honte d'en parler. Dire que tu vas chez le psy, c'est la honte. Vous êtes d'accord? Dans d'autres. Je voudrais vous demander si tu sens en toi que tu n'es pas libre sur un domaine. Tu as des dépenses compulsives. Tu as des peurs. Comme si tu n'agissais pas par toi-même. Parfois, c'est plus fort que toi. Tu n'as pas envie de te lever, tu n'as pas envie de le faire. Une fatigue qui tombe dessus comme ça, des maux de tête. Souvent, tu te dis, demain j'arrête, je commence un régime ou bref, et jamais tu y arrives. Comme si tu n'y arrives pas et c'est redondant, c'est quelque chose qui revient. Et tu remarques la chose, quelque part, elle est dans ta famille aussi, en fait. C'est comme si c'est cyclique. Il y a des divorces de génération en génération. Il y a des morts bizarres qui se passent. Il y a des filles mères souvent. Ta grand-mère y était, ta mère y était, tes sœurs y sont. Et c'est comme si, au fond, on sait qu'il y a un problème, mais on n'arrive pas à mettre un mot dessus. Et au bout du compte, on s'y habitue. Parce que, ben, faut bien vivre, hein. Donc on trouve des béquilles, des façons de faire pour, au bout du compte, ben, oui, comme je dis, il faut bien vivre. Tu remarques que c'est cyclique. C'est quelque chose, tu ne sais pas pourquoi tu trouves un boulot, tu le perds à chaque fois. Tu commences une relation avec quelqu'un, il faut toujours que ça finisse conflictuel. Tu vas dans une église, puis après tu vas dans une deuxième, puis après tu vas dans une troisième, parce qu'au bout du compte, ça finit. Il y a toujours un truc qui finit par arriver. Et tu te rends compte que tu essaies d'économiser de l'argent, puis tu as ta voiture qui tombe en panne, cet argent, voilà. Tu rééconomises de l'argent, et puis c'est la chaudière qui claque. Tu rééconomises, et puis il y a un trou dans ta vie. Et c'est cyclique. Paul, il va dire dans la Bible, « Je ne fais pas le bien que je veux, et je fais le mal que je ne veux pas. » Qui s'est déjà retrouvé dans cette situation? Soyons honnêtes, parce que c'est le fait de confesser qui fait qu'on brise le péché sur nos vies. Paul lui-même va dire, « Je ne comprends pas, je finis par faire ce que je n'ai pas envie. Et puis ce que j'ai envie de faire, je n'y arrive pas. » Et il y a beaucoup de chrétiens qui sont dans ce schéma-là. Moi, j'y ai été pendant longtemps, et encore des choses dans lesquelles je prie et j'ai la foi. Tu ne te bats pas contre une simple habitude, mais la Bible, elle nous parle de forteresse. C'est important parce que si tu te bats contre une habitude, ben, la preuve, tu n'en es pas sorti. Tu es d'accord? On a tous essayé. Hein? Demain, régime, demain, machin, on n'y arrive pas. Et il y a un verset dans la Bible, dans 2 Corinthiens 10, versets 3 à 4, qui dit, en effet, les armes, vous êtes d'accord qu'on est dans un combat spirituel? Notre combat est spirituel. Spirituel, ça veut dire qu'il y en a un qui est un esprit, l'esprit de Dieu, et il y en a un autre qui est un autre esprit. Et puis, il y a une guerre. Et souvent, nous, on s'arrête à ce qu'on voit. Vous êtes bloqués dans un truc, et les gens vous voient avec des attitudes bizarres et tout. Mais il ne faut pas juger les gens aux attitudes bizarres. Il faut juger l'esprit qui est derrière, pas les gens. Ce qui pousse les gens dans ça. Et donc, le verset dit, en effet, les armes avec lesquelles nous combattons ne sont pas humaines, mais elles sont puissantes. Grâce à Dieu pour renverser une forteresse. Alors, ce que je voulais vous partager ce matin, et ça va être important, c'est que tu as quelque chose dans ta vie qui bloque, et ce qu'il faut comprendre, c'est que l'ennemi a construit une forteresse autour de cette chose pour protéger, construire, défendre un péché, un mauvais fonctionnement, une malédiction qui est dans ta vie. Nous sommes en guerre, et nous allons abattre la forteresse. Et le problème, c'est que beaucoup de chrétiens se battent contre la chose qui est dans la forteresse, le péché. Ils vont se dire, faut que j'arrête la pornographie. Puis ils essayent, puis ils n'arrivent pas, parce que c'est cyclique et ça recommence et ça recommence. La pornographie est là, mais elle est entourée d'une forteresse, une position qu'elle a pour protéger un fonctionnement dans vos vies. Mais si vous vous battez contre le péché et pas contre l'esprit, la forteresse qui tient ça, vous allez vous épuiser. Et on a plein de chrétiens découragés qui essayent de sortir de fonctionnement, qui essayent et qui n'y arrivent pas. Parce que notre combat est spirituel. Si tu te bats contre une habitude, tu vas te battre contre la chair. Mais si tu attaques la forteresse qui tient la chose, tu vas enlever la puissance à la chose. Est-ce que vous me suivez, la différence entre... Si tous les jours, tu te dis « Demain, j'arrête la cigarette », tous ceux qui disent ça n'y arrivent pas. Tour de ce péché. Pourquoi je fume ? Il y en a d'autres, c'est... Il y en a, c'est pour les calmer. La forteresse, c'est la forteresse de colère qu'entraîne le symptôme de la cigarette. Il y en a, c'est pour les lycéens, pour être comme les copains, une insécurité, il faut que je sois comme les autres. Tu attaques la forteresse, la clope, elle tombe comme ça. Amen. Il faut toucher la forteresse. Le problème, c'est que la forteresse chez cette personne qui fume n'est pas la même forteresse que chez cette personne qui fume. J'ai pris la cigarette, mais alléluia, nous avons tous nos péchés. Enfin, alléluia. On a tous nos péchés, ok ? J'essaie de prendre juste des exemples. C'est juste des exemples. Et du coup, l'impureté, moi, je suis peut-être dans l'impureté parce que la forteresse qui entoure ça, c'est parce que j'ai besoin de paraître, c'est mon orgueil. Et l'autre qui est dans l'impureté, c'est peut-être parce qu'elle a besoin d'attirer l'attention, elle se sent dévalorisée. Vous voyez ? Mais l'ennemi, il est malin. La Bible l'appelle le malin. C'est-à-dire qu'il vient et puis il t'accuse, il dit, tu vois, c'est pas bien le péché. Et je vais vous dire quelque chose, que tu sois chrétien ou pas, les gens, au fond, ils savent que c'est mal. Dans le monde, ils savent que fumer est mal. Tuer des gens, les gens dans le monde, ils le savent. Ce n'est pas de savoir que tu fais quelque chose de mal qui va te libérer. La preuve, on connaît tous le péché, est-ce qu'on en est libre ? Non. Tu deviens libre quand tu attaques la forteresse, c'est-à-dire ce que l'ennemi a boulonné et mis en place pour que le péché soit dans ta vie, installé et qui tourne. Est-ce que vous voyez la différence ? Parce que sinon, les gens du monde seraient tous libres. Ce n'est pas la connaissance du mal qui te libère. C'est la connaissance de la vérité, du mensonge dans lequel tu es emprisonné. Et un mensonge, c'est quoi ? C'est quelque chose que je te dis et que tu crois vrai. Comme tu crois que c'est vrai, tu es bloqué. Parce que tu ne connais pas la vérité. Et on va voir ce matin comment démonter les forteresses. Amen. Amen. Il y aura des libérations ce matin. Amen. Les intercesseurs sont sur le coup. Pardon. Appuyez. Voilà. Quand j'ai pris la définition d'une forteresse, vous savez, moi, je suis des fois assez terre à terre. Hein. Je vais dans le dictionnaire simple. C'est un lieu fortifié, gardé, organisé. Vous savez, avec en haut des tours, il y avait des watchmen. Comment on dit ça en français ? Des guetteurs. Vous savez, des guetteurs. Il y a de tout. Il y a le pont-levis, il y a tout. C'est organisé. Le diable n'est pas désorganisé, les amis. Parce que quand les pharisiens vont lui dire « Ils chassent les démons au nom de Belzébul », Jésus, il leur dit « Non, non, non. Ce n'est pas un royaume divisé, Satan. C'est un royaume organisé. Ce n'est pas un idiot. Vous pouvez lui trouver tous les défauts du monde. Il est orgueilleux, le diable. Il est méchant. Il est pervers et tout, mais il n'est pas bête. Et c'est pour ça que ça marche. Des serpents. Et ça marche. Donc, c'est une fortif, c'est gardé, c'est organisé pour défendre un point stratégique, une ville, une région, et j'ai mis une destinée, une famille. Est-ce que ta famille, elle est dans une forteresse, enfermée dans une forteresse ? Ah, tu le sais, au fond de toi, tu le sais. Les amis, on a le Saint-Esprit au fond de nous, on sait. Et tu viens d'une famille perfectionniste ? Tu sais ce que ça fait, la perfection ? En fait, tu ne fais jamais assez bien. Donc, tu vis dans une course perpétuelle d'essayer de faire quelque chose, mais tu ne fais jamais. Ça met tranquille, cette course. Est-ce que tu vis dans une famille d'alcooliques ? Tu le sais bien. S'il y a quelqu'un d'alcoolique dans la famille, je mets 100 euros sur la table qu'il y a un de ses enfants qui l'est. Il y a une forteresse, il y a un truc. Alors les gens, ils vont dire, ben, on va l'amener en cure. Je ne suis pas contre les cures, essaie de suivre mon raisonnement. On va l'amener en cure. Ouais, mais le truc, c'est que son alcoolisme, il n'est pas dû à l'alcool. Son alcoolisme est dû à la forteresse, la stratégie, le point fort, le calcul de l'ennemi qui est mis en place, il place les cartes. Ma mère, elle avait l'habitude de dire, Joanna, le diable, il est patient. Il place ses pions. Et après, comme d'un coup, il attaque. Soit par le Saint-Esprit, alerté des stratégies du diable. Je prie ce matin que nos yeux s'ouvrent. Si pendant que je parle, tu as comme envie de t'endormir, réveille-toi, c'est un esprit qui veut t'endormir. Tu vas me dire, c'est quoi ça ? Je vous garantis. Non, mais c'est vrai. Hein. La plupart des délivrances, d'un seul coup, les gens, pouf. Oui, c'est ça. Allez, hop, hop, hop. OK ? quand tu veux lire ta Bible et que tu as envie de t'endormir comme par hasard. Par contre, si tu regardes les séries de Netflix, tu es capable de te faire les 6 épisodes jusqu'à 2h du matin. C'est pas vrai? Donc, le sommeil, dans le nom de Jésus, réveille-toi. Amen. Dans le nom de Jésus. C'est pas toi, à toi que je parle. Hein. Le diable construit des forteresses dans nos vies afin de protéger, garder et défendre nos dysfonctionnements. Quand vous allez même en cure de désintox, vous voyez des psys parce qu'ils essayent de démonter ces forteresses. Comment vous parlez de ça? Pour vous dire, quand est-ce que tu as commencé à boire? Parce qu'ils savent très bien que ce n'est pas l'action. On peut vous mettre des patchs anti-cigarettes et tout. On peut recommencer le lendemain une fois qu'on a enlevé le patch. Donc, s'il y a une forteresse qui est là, alors vous allez me dire, alors dans ces cas-là, Johanna, on peut aller voir les psys. Pourquoi on est à l'église? Parce que les psys ne peuvent pas chasser des esprits. Seul le sang de Jésus chasse les esprits. Voilà pourquoi. Amen. Personne ne se lève un matin, par exemple, vous voyez, en se disant, tiens, je vais tuer quelqu'un. Derrière toute action, il y a une forteresse qui s'est mise en place pour que l'action ait lieu. Bon, vous allez me dire, si, il y a des serial killers et tout ça. Écoutez, mon mari, des fois, il me dit, ouais, t'es bizarre, mais j'aime regarder des enquêtes. Vous savez, où il y a le psy qui parle, l'avocat et tout ça. Mais qu'est-ce que c'est intéressant. Vous prenez la Bible, c'est la même chose. Il y a eu un serial killer aux États-Unis qui tuait des prostituées. Hein. Je vous avais dû en entendre parler. C'est l'un des plus... 25, je crois, qu'il a tué. Mais en fait, il avait 12 ans et dans le grenier de ses grands-parents, il a trouvé une malle avec des magazines porno. Ben oui, il s'est pas levé un matin en se disant « Je vais aller tuer des prostituées. » Le diable a construit la forteresse. Il l'a construite. Et il a mis une pierre après l'autre. Et puis, il a mis en place l'impureté dans la vie du gars. Vous allez me dire, ah vas-y Johanna, tous ceux qui sont dans la prostitution tous ceux qui sont dans la pornographie finissent pas en serial killer. Non, mais il y a d'autres choses qui sont tuées dans ta vie. Ça c'est sûr. Parce que le diable ne vient que pour voler, tuer et détruire. Ce verset, il est important, connaissez-le par cœur, il ne vient que pour ça. Au début, ça fait du bien. Ta première cuite, elle est super drôle. T'es avec tes potes, elle est super drôle. Et au bout du compte, le salaire du péché, c'est là. C'est qu'une question de temps. Le diable, tu sais, il est patient. Il est là depuis longtemps. Hein. Il est là depuis longtemps. Il peut être sur des régions, sur des pays, et puis il place ses pions. La Bible explique que nous sommes dans une guerre spirituelle. C'est ce que je vous disais. Hein. Comme dans toute guerre, notre adversaire a des forteresses qui permettent de protéger son plan de bataille. J'aime ce passage en 2 Corinthiens 2:11. Il a été vraiment une stratégie dans ma vie. C'est marqué « Nous n'ignorons pas ». Les desseins, ou dans une autre version, il y a marqué les intentions du diable. Vous savez, il y a beaucoup de trop chrétiens qui sont des happy Christians. Jesus loves you, amen. Et s'il va à droite, nous irons à droite. Et si la vérité, c'est que si tu restes dans le monde à Mickey et que tu n'ouvres pas tes yeux au fait qu'il y en a un qui place ses pions, eh ben, tu vas devenir victime de celui-là. Dans toute guerre, il y a toujours eu des espions, vous êtes d'accord? Les résistants à la Seconde Guerre mondiale, c'est quoi? C'est les gens qui n'ignoraient pas les desseins. Il se disait, il faut qu'on soit au courant de ce qu'il fait, Hitler. Hein. Si, alors, suivez-moi, je ne veux pas que vous fixiez sur le diable. Il y en a, c'est des... Fuyez les gens mystiques qui voient le diable partout. Le vaccin, c'est le signe, 666. C'est la fin du monde, c'est machin. Quand tu lis l'Apocalypse, à la fin du monde, ouais, il y a des tribulations, mais l'Église, elle règne en puissance. Il y a un moment donné, oui, le diable, il est méchant. Mais Dieu est grand. La Bible, ce n'est pas un combat entre Dieu et le diable. Hein. La Bible, c'est Dieu et le diable. C'est important, ça. Parce que sinon, il y a des gens sur Internet, ils sortent des trucs depuis le Covid et tout. C'est déséquilibré et ça amène du mysticisme, du déséquilibre. Non, on est au courant que le diable fait quelque chose, mais il faut être plus fixé sur Dieu que sur le diable. Vous savez que quand je prie pour la délivrance de gens, j'ai plus vu de gens libérés alors que je me mettais à louer. Au bout d'un moment, je dénonce, ok, je sais pas, impureté, machin, c'est bon, c'est dénoncé, c'est mis à jour. Maintenant, on va envoyer le feu du ciel. Jésus est grand, le sang de Jésus libère et tout. Et là, vous voyez, ça commence à bouger. Mais tant que tu dis, va-t'en, nanana, concentre pas sur l'ennemi. Tu es au courant de l'ennemi, une fois que tu sais qu'il est là, boum, on lui tire dessus. Amen, spirituellement, hein. Vous me suivez que c'est spirituel ce que je dis, hein. Il ne faudrait pas qu'il y ait quelqu'un qui dise c'est spirituel ce que je dis. Nous ne combattons pas contre la chair et le sang, mais contre des esprits. Et nous avons des armes pour ça. Donc, quelles sont ces forteresses? Vous savez le verset que je vous ai dit au début où il disait « Nous combattons pas contre la chair et le sang, mais contre les forteresses. » La suite du verset, lisez la Bible dans son entier. Amen. Vous savez, des gens bizarres, des fois, ils font des fixettes sur des passages. Non, la Bible se lit en entier, à l'éclair, à la lumière de toute la Bible. Donc, il y a marqué « Nous renversons les raisonnements, les forteresses. » Vous allez me dire « Joanna, c'est quoi alors ces forteresses ?» Parce que la pornographie, je vois bien ce que c'est. Ça, c'est l'acte. Tu me parles d'une forteresse. La forteresse, c'est des raisonnements. Les forteresses sont là. Fais à ton voisin, toc, toc. C'est dur comme une forteresse, toc, toc. C'est là. Et au fond de toi, tu le sais très bien parce que quand les angoisses viennent, tu sens que ta tête, elle part en vrille. Quand tu es en colère, tu sens. Là-haut, il y a quelqu'un qui parle. La différence des forteresses, où vous voyez sur PowerPoint un château avec des pierres, c'est que les forteresses spirituelles, ce n'est pas un château avec des pierres. C'est des esprits avec des voix qui te disent des trucs. Mais la cigarette, ça va te calmer. Allez, encore une clope et puis tu vas te calmer. Je prends cet exemple-là, mais je vais vous dire, les charismatiques, on en tient aussi des bonnes couches. Hein. Vous savez, Dieu m'a dit, non, ça c'est ton orgueil qui dit. Hein ? Voilà, amen. Non, mais il y a un peu de tout chez tout le monde. Hein. La suite du verset, c'est nous renversons. Donc tu as une forteresse et tu enlèves, tu casses la forteresse en enlevant les raisonnements et tout obstacle qui s'élève. On monte une forteresse, on la construit avec orgueil contre la connaissance de Dieu et nous faisons toute pensée prisonnière pour qu'elle obéisse à Christ. Tu es bloqué, je te garantis, tu es bloqué dans des mensonges. Sauf que tu ne sais pas que c'est des mensonges puisque tu crois à un mensonge. Vous connaissez le principe du mensonge. C'est que comme tu y crois, ça devient ta vérité. C'est pour ça qu'on a réussi à endoctriner des gens et que les sectes peuvent marcher. Je te fais croire un truc, tu y crois. Et voyez, faites attention aux gens qui vous disent des mensonges. Et donc ces mensonges, ils sont là et ils deviennent la protection. La Bible dit que le seul mot où le diable va avoir le mot père, parce que le père c'est toujours Dieu, c'est le père du mensonge. C'est-à-dire qu'il met au monde le mensonge. Il produit le mensonge. Et puis tu es bloqué dans ça, puis après du coup tu passes à l'acte. Ben forcément, tu as cru un truc. Ces forteresses sont des principes de raisonnement ancrés dans la tête qui pilotent du coup tes actions, tes émotions et tes décisions. Puisque c'est ça, je lui parle plus. Puisque c'est ça, je divorce. Puisque c'est ça, il faut que je noie mon chagrin, gloup. Puisque c'est ça, et donc tu as la voix, la forteresse, il se met en place et il dit « Allez maintenant, go !» Et toi, tu cours. Mais il a réussi. Vous savez, vous avez déjà tous eu une pensée bizarre. Vous savez, vous êtes au volant, puis une pensée bizarre de mettre un coup de volant. Ou d'autres trucs bizarres, c'est déjà arrivé à tout le monde. Et puis nous, comme on n'a pas des forteresses comme ça autour de nos vies, on se dit « C'est quoi cette pensée de guignol ?» Mais celui qui a une forteresse, ta vie, elle ne sert à rien. Personne ne t'aime. T'as vu, ça fait des années que le coup de volant, il va peut-être le mettre, lui. Parce que la forteresse, elle est là. Moi, l'impureté, vraiment, hein, j'ai combattu des choses dans ma vie et tout, mais l'impureté, non, j'ai été gardée de ça. Je peux vous dire que vraiment, hein, y a un gars qui vient ou quelqu'un... j'aime mon mari, je peux pas vous... La forteresse, elle n'existe pas dans ma vie. Je ne le dis pas pour me donner gloire, je le dis pour vous donner espérance. Toute forteresse d'impureté peut partir. Ma tête, elle est libre. Mais si tu as des images pornographiques, des flashs qui viennent, des choses comme ça, c'est la forteresse qui parle. Vas-y, passe à l'action, ouvre ton ordi, nanana. Ok, tout ça, tu peux en être libre dans le nom de Jésus. Amen. Et la bonne nouvelle, c'est que ce n'est pas toi le bizarre, c'est lui le bizarre. Pas Gérard. Lui le bizarre, le diable. C'est le diable le bizarre. Le diable et les gens deviennent, se croient fous en disant dans ma tête « Je suis mauvais, je suis mal, j'ai des pensées bizarres. » Non, c'est pas toi. C'est une voix, c'est une forteresse et qui veut te pousser à l'action. Mais on va la démonter, la forteresse. On va la démonter. Quelles sont ces forteresses ? Quand tu te convertis, il te faut... Alors, ce que j'ai marqué, il te faut maintenant faire sortir l'Égypte de ton cœur. Les Égyptiens, vous êtes d'accord, les Israélites sont sortis d'Égypte. Vous connaissez cette histoire. Quand tu te convertis, tu sors d'Égypte. Mais il y a un problème, c'est que l'Égypte est restée dans leur cœur. Ils avaient les fonctionnements d'esclaves encore. Et il a fallu que Moïse leur dise, il faut retirer maintenant, vous êtes sortis de l'Égypte, mais tout ce que vous avez appris en Égypte maintenant doit sortir de vous. Et quand tu étais dans le monde, ben le diable il a placé ses pions, tu ne connaissais pas la vérité. Et du coup, maintenant que tu t'es converti, tu dis, je ne comprends pas, je suis toujours dans les mêmes fonctionnements. Mais oui, mais la différence maintenant, c'est que tu as Jésus. Donc tu peux casser ces forteresses. Quand tu deviens chrétien, tu n'es pas libre. C'est le début de la liberté. Et ça, c'est le problème, c'est que beaucoup de chrétiens culpabilisent en disant, je suis chrétien et j'ai ça. Tu crois que tu viens d'où? Donc après, Dieu peut enlever tout ça. Amen. Donc je l'ai marqué, les Israélites sont sortis d'Égypte, mais l'Égypte était encore dans leur cœur. Afin d'être libérés du péché, il faut lier ces hommes forts et ces raisonnements. Alors je vais vous donner un passage, c'est dans Matthieu 12, 29, où c'est Jésus qui va leur expliquer comment on peut libérer quelqu'un. Il leur dit, comment quelqu'un peut-il entrer dans la maison d'un homme fort, piller ses biens, s'il n'a pas d'abord attaché cet homme fort, alors seulement il pillera sa maison. C'est-à-dire que Dieu il dit, pourquoi vous voulez aller chez les gens et leur dire, je vais retirer le péché de ta vie, je vais enlever ça, si d'abord tu n'as pas déjà abattu la forteresse? C'est-à-dire que, s'il vous plaît, si vous êtes chrétien et que vous passez votre temps à dire à une fille, pourquoi tu couches avec ce gars? Pourquoi tu n'arrêtes pas la clope? Pourquoi tu n'arrêtes pas l'alcool? Tu es en train de vouloir piller la maison sans lier l'homme fort. Et Jésus dit, ça ne marchera pas. Il faut être spirituel et dire au Seigneur, Seigneur, montre-moi. Qu'est-ce qui fait qu'elle est tombée dans ce piège? Afin que je puisse lier l'homme fort, pour qu'après, on puisse rentrer dans la maison et arracher. Le péché, je vais vous dire quelque chose, une fois que la forteresse elle tombe, il s'en va comme ça. Et c'est pour ça que des fois on est découragé, on entend des témoignages de gens qui disent, j'ai pris ma clope, je l'ai écrasée, ça s'est arrêté. Mais parce que le Saint-Esprit est venu, la personne a eu une révélation de la forteresse, parce que je vais vous expliquer comment ça marche. Vu que la forteresse est un esprit, le Saint-Esprit vient, met sa lumière, la puissance du mensonge tombe et le péché décroche avec. Vous savez, j'ai vu des gens se battre contre l'impureté des années. Puis un jour, j'ai dit, viens, on s'assoit, on va prier, on va demander à Dieu pourquoi. Et Dieu met sa lumière. Et là, c'est comme si les gens même le sentent physiquement. Pff, un truc, la stratégie, pff, elle tombe à terre. Amen. Il y a des choses dans votre maison qui sont là, puis vous espérez tellement que ça s'en aille. Et personne ne peut venir les enlever parce qu'il y a un homme fort qu'elle a, une forteresse qu'elle a, et qui dit, mais j'ai mes droits, j'ai réussi à lui faire croire ça, il y croit, il est collaborateur avec moi dans le mensonge, il est sûr que personne ne l'aime, donc ses pulsions suicidaires, elles peuvent rester. Elles ont le droit de rester. Et spirituellement, ça continue. Jusqu'au jour où nous, on arrive avec la vérité et le Saint-Esprit. Amen. Le Saint-Esprit, c'est l'Esprit de vérité. La forteresse, c'est l'esprit de mensonge. Et c'est pour ça, les amis, qu'il nous faut marcher par l'esprit. Et que quand vous priez pour les gens, tendez l'oreille au Saint-Esprit. Amen. Amen. On va lire ce passage ensemble. C'est ce que je vous ai dit un peu le début du passage qu'on a lu avec Paul. Je ne fais pas ce que je veux et je fais ce que je déteste. Tous ceux qui sont dans des addictions, des pensées compulsives et tout, vont se retrouver là-dedans. Or, si je ne fais pas ce que je veux, je reconnais par là qu'il y a une loi, donc une loi spirituelle, il y a un truc qui est là. En réalité, ce n'est plus moi qui agis ainsi, amen, ça c'est important, ce n'est plus vous. C'est qui à votre avis? Mais ça c'est libérateur, hein, de savoir que ce n'est pas vous. Mais le péché qui habite en moi. En effet, je sais que le bien n'habite pas en moi, c'est-à-dire dans ma nature propre, hein, on est une nature charnelle. J'ai la volonté de faire le bien, mais je n'y parviens pas à l'accomplir. Tu as déjà vu que tu n'arrives pas à faire des choses dans ta vie. Tu as envie d'acheter une maison, tu ne l'achètes jamais. Tu as des projets, tu n'y arrives jamais. Ça retombe, ça retombe, ça retombe, ça retombe tout le temps. C'est quoi ça? C'est normal ça? En effet, je ne fais pas le bien que je veux, mais je fais au contraire le mal que je ne veux pas. Or, si je fais ce que je ne veux pas, ça veut dire que ce n'est plus moi qui le fais, mais le péché qui habite en moi. Je découvre cette loi. Alors que je veux faire le bien, c'est le mal qui est à ma portée. Il fait une conclusion, Paul, il dit, j'ai vraiment envie, parce que maintenant je suis chrétien, mais c'est plus fort que moi. J'ai des attitudes bizarres, je me bloque tout de suite. Vous savez, on parle d'alcoolisme et d'addiction, mais croyez-moi, le diable il est malin. Il y a des gens, ils ont des petites forteresses, la Bible dit c'est les petits renards qui mangent la vigne. Tu as dans ta vie des petits fonctionnements qui au bout du compte pourrissent toute ta vie. des petits fonctionnements, juste assez présents pour grignoter ta vie. Vous savez comment ils font les rats ? Les rats, eh ben, ils ne mangent pas d'un seul coup un gros jambon, ils le grignotent. Combien de gens passent à côté de leur vie parce qu'au bout du compte, il y a des petites choses qui restent puis qui mangent nos vies. Si je vous en parle ce matin, c'est parce que ça, c'est qui moi j'étais. Je suis une bonne chrétienne et j'aime Jésus. Et... ouais, mais il y a des petites choses dans ta vie, Johanna, qui... Et vous savez, on peut se contenter de... on est une bonne église, puis t'es peut-être même professeur, et puis au bout du compte, t'es quand même sympathique. Et puis, vous savez, le diable, lui, son but, c'est pas toujours que de détruire ta vie, c'est d'empêcher que tu rentres dans ta destinée. Donc s'il peut te faire une vie tranquille ou qui passe, c'est très bien. Ne rentre pas dans ta destinée, parce que si tu rentres dans ta destinée, un chrétien qui rentre dans sa destinée a un potentiel de changer le monde. Amen. Non mais c'est la vérité. Vous lisez l'histoire de l'Église, un chrétien qui a complètement soumis sa vie à Dieu a un potentiel en lui qui s'appelle le Saint-Esprit, qui n'a plus de blocage, donc le Saint-Esprit est complètement libéré dans la vie de la personne, ça peut changer le monde. Donc forcément, le diable, il place des petites choses dans vos vies. Et donc, je découvre cette loi. Alors que je veux faire le bien, c'est le mal qui est à ma portée. En effet, je prends plaisir à la loi de Dieu. Dans mon être intérieur, je vous promets que je ne connais pas un chrétien qui me dit « Ouais, je suis alcoolique et alors ?» Il n'est pas bien le chrétien qui est comme ça. Le chrétien qui est perfectionniste, il dit « Écoute, je ne sais pas, il y a toujours cette pression de toujours vouloir. » Au fond de nous, les gens chrétiens, vous le sentez en vous, on n'a pas envie d'être comme ça. Amen. On le voit bien qu'on est bizarre avec les gens, on voit bien qu'on a des comportements des fois qui ne vont pas. Puis au fond de nous, on n'a pas envie. Parce qu'on a le Saint-Esprit maintenant, donc il y a comme une alerte en nous qui fait ding, ding, ding, ding, ding. Et on sent ce truc en nous, on a la chair qui bascule, puis on a le Saint-Esprit qui nous donne envie de faire le bien. Donc Paul, il est en train de dire « je suis bipolaire », en gros. Mais je constate qu'il y a des membres, une autre loi. Elle lutte contre la loi de mon, dites-le avec moi, de mon intelligence. Il y a une lutte là-dedans. Ici, c'est l'unité centrale, c'est ça qui dirige tout. Et la lutte, elle se fait là. Et me rend prisonnier de la loi du péché qui est dans mes membres. Malheureux être humain que je suis, qui me délivrera de ce corps de mort ? J'en remercie Dieu, c'est possible par Jésus-Christ notre Seigneur. Amen. Il arrive au bout en disant, purée, j'arrive pas. Qu'est-ce qui peut faire quelque chose ? C'est pas tes habitudes, c'est pas Weight Watcher, c'est pas... Nah. C'est... le Seigneur Jésus qui vient et qui va démonter les forteresses. Alors, il y a des forteresses de ton passé, mais attention, ne construis pas des forteresses présentes. Nous pouvons, dans notre bêtise humaine, parce que tu commences à avoir des conflits, quelqu'un ne pas pardonner, tu es en train de construire une forteresse. Pardonne vite. Sois rapide. Moi, une fois, le Seigneur, sur le pardon, il m'avait montré, vous savez, on pose des briques comme ça, vous savez, puis on monte. Et le Seigneur m'a dit, Johanna, si t'es rapide à pardonner, c'est que deux briques qui se posent. Mais si tu prends le temps, la Bible, elle le dit, hein, ça monte. Et la Bible, elle dit, tu deviens prisonnier de ton bourreau, en fait. Le pardon, c'est pas que pour l'autre, c'est pour toi. Donc, il y a des forteresses qui peuvent se construire. Et soyons rapides à les démonter. Rapides à pardonner, rapides à se repentir. Amen. Avant que ça devienne des forteresses. Amos 5,9 dit « Il fait venir la ruine sur les hommes forts, Dieu, hein, et la ruine survient sur les forteresses. » J'aime ça. J'aime le fait que Dieu vient et enlève la forteresse. Vous êtes d'accord que quand la forteresse tombe, au Moyen-Âge, c'est comme ça qu'on gagnait la ville. Et c'est ce que Jésus dit. Si tu enlèves l'homme fort, tu gagnes la ville. Si tu enlèves l'homme fort, tu gagnes la personne qui est alcoolique, tu gagnes la personne qui est compulsive, tu gagnes la personne qui est colérique, tu la gagnes. Alors maintenant, vous allez me dire, ben ok, c'est vrai, je reconnais que j'ai des forteresses. Normalement, vous le savez en vous, c'est juste que vous avez, vous le cachez par orgueil, vous le cachez par peur, vous le cachez par habitude. On a tous trouvé nos petites cachettes. Amen. Quand on a de la gloutonnerie, vous inquiétez pas, on sait s'engloutiner dans le frigo, on cache les alcooliques, ils cachent l'alcool, on a nos trucs. Quand on est boudeuse, ben, on va dans notre coin, on parle plus pendant 3 semaines, on a tous nos comportements qui bloquent nos vies. Donc d'où ça vient ? Premièrement, votre environnement culturel, là où vous êtes né, a influencé vos pensées. Si vous venez d'une culture où la polygamie est autorisée, vous allez pas forcément vous poser des questions, vous allez vivre comme ça, et puis des esprits impurs viennent. Si vous êtes dans une culture française, le français, il est râleur, mais c'est une forteresse dans le pays. Et vous savez, des fois je disais à Dieu, pourquoi j'avais remarqué quand je vais quelque part, dans un autre endroit, au Canada, aux États-Unis, si je partage Jésus, il y a un engouement qui se fait tout de suite. En Afrique, c'est pareil. Vous parlez de Dieu dans les pays africains, il y a un engouement qui se fait. Et la France, c'est tout de suite, je ne sais pas si c'est vrai, puis la façon dont il a dit la chose, le pasteur, ça m'a offusqué, ça m'a machin. Il pleuvait, je ne suis pas venue au cul. Puis les Africains, ils marchent 2 heures pour venir à l'église. Donc, il y a un problème. Et cette forteresse, soyez-en conscientes, mes frères et sœurs français, qu'il faut la battre. Quand tu râles, eh ben, tu magouilles avec le diable. Oh oui, c'est mal, oh oui. Il est pourri, il est nul, il critique, c'est moche, cette église est nain. Et puis c'est l'infertilité, c'est le râle. Ton environnement culturel, il faut le passer au crible de la parole de Dieu. C'est important. Seigneur, quelle forteresse est dans ma vie? Dans ta famille, est-ce que ta mère a passé son temps à dire, tu sais, les hommes? Je ne sais pas quel était ton environnement culturel, je ne sais pas. Mais il faut enlever ces forteresses. Ta famille? Alors les enfants, ils sont. J'ai étudié un peu la psychologie de l'enfant parce que je la trouvais passionnante. Les enfants ont l'âge de la raison, on dit à peu près à 7 ans. C'est-à-dire qu'ils comprennent que les choses sont en tous les cas mal ou bien, on va dire, dans le fait de l'acte et de la conséquence. Voilà. Mais jusque-là, vous dites à l'enfant que le Père Noël existe, il y croit. Il y croit. Donc il est important, et même quand tu viens d'une famille chrétienne, j'aime ma famille, je suis reconnaissante pour tout ce qu'on a vécu. Mais on a eu notre période de légalisme. Et ça, c'est dur. Parce que le légalisme, c'est la règle. Mais quand tu veux commencer, pour ma part, à marcher par l'esprit, tu sens dans ta tête, moi, des fois, je sentais que ça chauffait. Parce que je me disais, non, mais non, on ne peut pas faire ça. Hein? Et il y a des forteresses qu'il faut débloquer. Tu vas avoir des forteresses qui sont venues par des expériences de vie que tu as eues douloureuses. Des drames, des abus, des divorces, des trahisons, un papa qui s'en va, une famille éclatée, des choses comme ça. Et ça, ça construit en toi des peurs, des colères, des haines et du rejet. Et c'est bâti. Ces forteresses sont venues avec ce que j'appelle des associations, des amis que tu t'es fait, des fréquentations, des choses, tu t'es inscrit dans un club de choses où tu n'aurais pas dû, de jeux de rôle où au bout du compte on tournait les tables et tout, donc il y a des forteresses d'occultisme, tes amis, vous savez, les amis, veillez sur vos enfants, hein. Les amis, vos enfants, à partir du moment où ils ont 7 ans, ils passent plus de temps avec leurs amis qu'avec vous. Faites attention avec qui vous traînez. Évangéliser, c'est super, mais t'es censé être plus rempli que, ok? Parce qu'il y a des gens, ils évangélisent tellement, tellement, tellement qu'au bout du compte, ils sont plus avec des gens chrétiens et c'est plus bon. Il faut équilibrer. Il y avait un autre point. J'ai mis tes yeux. Ben ouais, fais attention à ce que tu regardes. Hein. Vous savez, je vous ai dit que j'aimais bien les émissions là sur les meurtres, essayer de comprendre comment les gens en sont arrivés là. J'ai remarqué qu'il fallait pas que j'en regarde non plus tout le temps. Pas tout le temps. Juste assez pour que je comprenne que le schéma biblique de comment le diable dirige les vies est vrai. Mais il y a des choses, je vais vous dire, hein, franchement, pourtant, alors je suis pas abonnée à Netflix. C'est mon frère qui a l'abonnement et vous savez, quand vous avez l'abonnement, vous pouvez le donner à 3 personnes. Donc mon frère me l'a donné. Netflix, trié. Hein. Moi, je me dis, ah, il y a un thriller. Et dans le thriller, tu comprends pas pourquoi. Il faut qu'il y ait 10 scènes de nudité, 10 scènes de... Non, et moi, j'arrête, hein. Moi, je suis devenue assez... vous avez rigolé, je regarde Bambi, ben ouais, tant pis. Et encore, sa mère, elle meurt. Hein. Enfin, c'est, franchement, même Bambi, c'est chaud. Mais c'est juste que Netflix, j'ai voulu regarder un petit peu, faut que j'ai les statistiques exactes, mais Netflix a en heure d'écoute est incroyable et... ça met dans la tête des gens tous les jours un truc. Donc fais attention à ce que tu regardes avec tes yeux, parce qu'au bout du moment que tu le regardes, après, c'est comme si c'est banalisé, vous avez déjà vu. À force que tu vois un truc, tu t'y habitues, quoi. Et il faut faire attention que ces choses ne se mettent pas en place dans nos vies. Le véritable combat, donc, n'est pas contre l'acte, mais les voies intérieures qui sont construites dans les forteresses. Alors, en préparant pour ce matin, Colette, elle avait une parole, elle me disait, tu sais, j'ai comme l'image d'un petit serpent qui susurre dans l'oreille. Je lui dis, bah, écoute, c'est exactement mon prêche. Pour détecter les forteresses, je vais vous demander de scanner ces 5 points-là, je remets en arrière, dans vos vies, de vous dire, Seigneur, le diable, il a construit des trucs dans ma vie. Et je suis bloquée dedans. Et en même temps, je vais vous demander de dire, Seigneur, aide-moi à capter quand cette forteresse, elle se met à parler. Qu'est-ce qu'elle me dit ? Tu vas pas y arriver, t'es nul. Ou alors, vous savez, moi j'ai remarqué un truc, plus le péché est gros, plus il se voit, plus on a envie de le combattre. Mais les petits trucs, est-ce que tu trouves normal que... Tu es à un stade de ta vie, je ne dis pas que des fois on change de travail, d'orientation de vie, oui, voilà, mais que ta vie est quand même un cycle de non-construction de vie. Trouvez ça normal ? Trouvez ça normal que chaque fois que tu commences une relation, ça ne va pas ? Vous savez, il faut faire un bilan des fois et dire, je regarde à droite, je suis bloqué, je regarde devant, je suis bloqué, je regarde là, je suis bloqué, et faire le constat de dire, dis donc, quoi que j'ai fait, je crois que je suis enfermé. Je crois que je suis enfermé, je crois que ma famille est enfermée. Amen. Et donc, apprendre à écouter la voix de l'Esprit au lieu de celle de l'ennemi. Je pense que depuis le temps qu'on se connaît, vous savez que je suis une grande, grande fan du Saint-Esprit. J'aime lui dire « Bienvenue Saint-Esprit ». J'aime lui dire « Parle-moi ». J'aime, avant de me coucher, dire « Saint-Esprit, donne-moi un songe ». Le Saint-Esprit, c'est pas le serpent qui te parle, c'est Dieu qui te parle. Et le verset dans Galates, il est marqué « Voici donc ce que je dis, marchez par l'Esprit et vous accomplirez pas la chair ». C'est-à-dire « Écoute ». Écoute Dieu, demande à Dieu, Seigneur, mets ta lumière sur les forteresses dans ma famille. Mets ta lumière sur les forteresses, des choses que j'ai vues dans ma vie que je n'aurais pas dû. Mets ta lumière sur les drames que j'ai vécus, les expériences. Mets ta lumière pour que la vérité vienne et qu'au bout du compte, le fonctionnement que j'ai... Vous connaissez le principe du château de cartes ? Vous tirez une carte, tout tombe. Des fois, il suffit juste de la lumière de Dieu. Les Israélites, je le redis, sont sortis d'Égypte, mais la voix intérieure a continué de leur parler, de les diriger. Vous avez déjà lu dans la Bible, quand ils sortent d'Égypte, après ils vont dire à Moïse, « Mais en Égypte, c'était quand même bien, hein ?» T'as envie de dire, « Mec, t'étais esclave et fouetté, puis on violait tes enfants et ta femme, et t'étais bien. » Et ils vont dire, « Parce qu'on mangeait du concombre et des oignons. » Vous avez lu ce passage ? La voix, elle te dit, tu sais, un petit verre d'alcool, tu sais, le divorce, tu serais libre, tu sais, soulage-toi avec la masturbation. Tu sais, on les connaît, ces voix-là. Hein. Moi, quand je prie pour les gens, je dénonce parce qu'ils veulent nous enfermer et puis de ces angoisses. Tu vis des angoisses ? Souvent, on a honte de vivre ces angoisses. Vous savez, vous sentez en vous que ça commence à dans le nom de Jésus, je prie que Dieu mette la lumière sur la forteresse que le diable met en place pour que tu paniques. Allez, panique. Eh bien, on va les briser dans le nom de Jésus ce matin. Ces trucs que l'ennemi a mis en place qui permettent au péché de rester. La bonne résolution ne nous libère pas. C'est la vérité, la Bible, elle dit, qui libère. Ben oui, parce que si tu as une bonne résolution, mais tu as toujours le mensonge lié à ta bonne résolution, tu vas retomber dedans, tout le temps retomber. La Bible dit que la vérité libère. Et c'est qui la vérité ? C'est le Saint-Esprit. Le diable, je lui dis, ben bravo, t'as tout compris. T'as compris que tu pouvais faire le christianisme sans l'Esprit de Dieu. Bravo. Donc les gens croient être chrétiens, vont à l'église et finissent par se décourager, parce qu'au bout du compte, ils ne vivent pas avec l'Esprit de Dieu. Il va te parler, il y a des musulmans qui me disent, comment savoir si c'est vrai, si c'est faux ? Et je lui dis, ben ce soir, tu demandes à Jésus. Ils me disent, ouais, mais si c'est pas Dieu, je dis, tu retourneras dans l'islam alors. C'est que je t'ai menti. Mais moi, je sais qui est Jésus. Alors, je leur dis, demande-lui, tu verras bien. Ta vie ne changera pas, tu retourneras à qui tu étais avant. Ou alors, c'est ça, et tu auras trouvé la vérité. Parce que j'ai confiance en l'Esprit de Dieu qui parle. Et puis, non, il faut revivre par l'Esprit. Il faut prêcher par l'Esprit. Il faut louer par l'Esprit. Il faut prier par l'Esprit. Il faut qu'on revive par l'Esprit. Parce que sinon, on ne fera pas mieux que les autres hein, qui donnent des règles aux gens. Et puis, il faut vivre par l'Esprit. Ne luttez pas contre vos péchés. Alors ça, vous allez me dire, mais ça, c'est le conseil le plus débile de la terre. Quel genre de personne dans une église dirait aux gens, ne lutte pas contre le péché? J'essaie de vous dire comment. On s'est compris? Ne luttez pas contre le péché. Allez dans la présence de Dieu. Lisez votre Bible et déconstruisez la forteresse qui fera que le péché partira.

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2: Bonjour Edwin.
3: Salut Hélène.
2: Alors pour commencer, merci de te prêter au jeu pour la deuxième fois en acceptant de répondre à des questions une nouvelle fois sans tabou. Et aujourd'hui, nous avons choisi de parler d'un sujet qui nous concerne tous, que l'on soit un homme ou une femme, jeune ou vieux, puisque nous allons parler de notre besoin de plaire pour être aimé. Alors Edwin, si tu es là pour répondre à mes questions, c'est parce que ce besoin d'être aimé s'est fortement manifesté à un moment particulier de ta vie, et notamment après le décès de ta maman. Pour commencer, et afin qu'on comprenne mieux ce qui s'est passé, peux-tu nous rappeler brièvement les circonstances du décès de ta maman ?
3: Ma mère, elle est tombée gravement malade quand j'avais 17 ans. Et en l'espace de mois, elle est décédée. Je me souviens qu'à cette période, c'était une période assez cool, on va dire ça comme ça, parce que j'avais une copine, je travaillais bien à l'école. Et à cette période-là, au moment où j'ai fini premier de ma classe, je me souviens que j'ai même pas pu lui dire, parce que toute ma vie m'a encouragé à être bien travaillé à l'école. Sauf que le moment où j'ai réussi à y arriver, elle n'était plus là pour le constater.
2: Alors le départ et l'absence de ta maman t'ont ensuite conduit à tomber dans une forte dépression. Que ressentais-tu exactement ?
3: Du coup, quelques années après la mort de ma mère, la rupture avec ma copine m'a fait tomber dans une profonde dépression. Parce que je m'accrochais profondément à elle. Et quand elle est partie, ça m'a laissé un vide. Mon monde s'écroulait une deuxième fois. Et je me sentais vide, j'avais plus quoi, rien, je travaillais plus. J'étais triste, tout le temps. J'avais aucun goût, plus rien. Limite, j'ai fait une tentative de suicide. J'étais arrivé dans la cuisine, j'ai mis un couteau sur ma... Et là, j'ai entendu une voix dans la cuisine qui m'a dit « à quoi bon ?» Donc, j'ai pas cherché plus loin et j'ai continué ma vie, mais ce sentiment de vide, de manque de goût, d'intérêt, il était tellement présent que c'était difficile la vie à ce moment-là.
2: Edwin, dirais-tu que tu as cherché à plaire pour combler ce vide et être aimé ? Est-ce que tu as cherché à attirer le regard sur toi pour exister ? Et si oui, que faisais-tu précisément ?
3: À cette période de ma vie, c'était assez compliqué. Parce que je voyais tous les gens autour de moi qui avaient une copine. Pour eux, c'était leur aboutissement, etc. Qui avaient des relations, qui couraient les filles. Et moi, j'étais un gars, j'étais pas spécialement comme ça. Et du coup, j'ai commencé à avoir cette vie. Et c'était des râteaux sur râteaux sur râteaux. Et ça a été comme un désir d'avoir quelqu'un dans ma vie pour pouvoir combler ce vide. Du coup, draguer, et pour arriver à mes fins, comme j'ai vu que ça marchait pas par mes propres forces, j'ai pris des cours de séduction, j'ai commencé à lire des sites, aller sur des sites, comment draguer les filles, comment les aborder.
2: Est-ce que tes techniques de séduction auprès des filles ont fonctionné? Et finalement, est-ce que tu t'es sentie pleinement comblée à un moment donné? Si oui, peux-tu

0: Ça dépend. Les gens que j'apprécie, j'aime bien savoir qu'ils m'apprécient aussi. Mais sinon, le désir de plaire profondément aux femmes, non. Honnêtement, ça m'intéresse plus que ça parce que simplement Dieu a comblé mon cœur. Et ce désir de plaire aux femmes, il a disparu. Mais ça a été un travail de guérison profond. Et un travail aussi de ravalement de façade, si je peux dire ça, que Dieu a vraiment comblé mon cœur. Ça a pris un peu de temps. Ça a dû prendre 3-4 ans. Et que là, maintenant, je peux me dire que j'ai plus besoin de plaire pour me sentir aimé. Après, le fait d'être célibataire, c'est pas forcément un combat qui est facile. Mais le fait de courir derrière des filles pour juste me sentir apprécié, aimé, non, je pense que non. J'ai plus ce besoin.
1: Crois-tu qu'il existe un moyen de se sentir pleinement aimé? Si oui, lequel?
0: Oh oui, pour l'avoir expérimenté, c'est un truc de fou en fait. C'est l'amour de Dieu. Pleinement, je crois que c'est le seul moyen qui peut montrer qu'on peut se sentir pleinement aimé. Je me souviens qu'à un moment, j'étudiais l'amour de Dieu. J'étudiais la parole, la Bible, du coup. Et en étudiant, je me rendais compte de l'amour que Dieu avait pour moi. Et plus j'étendais son amour, plus je me sentais aimé. Et tellement qu'un jour, je me souviens, j'étais dans ma chambre. J'ai littéralement senti Dieu venir, en fait, et me prendre dans ses bras et me sentir tellement aimé, chouchouté. J'étais en mode, waouh!
1: Alors pour terminer, on aime donner des conseils. Alors quels conseils aimerais-tu communiquer aujourd'hui à ceux qui t'écoutent et qui sentent un vide en eux et qui ne se sentent pas vraiment aimés ou pleinement aimés?
0: Déjà, rapprochez-vous de Dieu et faites la connaissance de Dieu qui vous aime. Mais pas juste quelque chose de superficiel. Laissez Dieu vous aimer profondément et comblez le vide qu'il y a à l'intérieur.
1: Qu'aimerais-tu dire à celles et ceux qui cherchent à combler ce vide en multipliant les relations amoureuses?
0: Waouh, ça sert à rien. C'est un vécu et pour le voir autour de moi, des membres de ma famille qui continuent à faire ça et je les vois, ils sont pas plus heureux. Pas plus heureux et surtout c'est une perte de temps. C'est courir derrière du vent parce que la personne, combien tu épouserais Miss Univers avec toutes les. Ce serait ton idéal. Tu seras jamais heureux parce que cette personne-là n'est pas faite pour te combler. Il n'y a que Dieu qui peut combler le vide de ton cœur. Donc cesse. Vu que tu as essayé toutes tes conquêtes, tu as vu que ça n'a pas marché. Maintenant essaie Jésus et tu verras que lui seul peut combler ton cœur. Et là. Je te dis juste une chose, 100% garantie non remboursée. Je suis tellement sûr que Jésus peut combler ton cœur que je n'offrirai même pas le remboursement.
1: Un grand merci, Edwin.
0: Merci à toi, Hélène.
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Elle s'appelle Evelyne. Dimanche matin, elle est à l'église. Elle chante, elle prie, elle sert. Elle aime profondément le Seigneur. Et pourtant, en rentrant chez elle après le culte, une question lui revient parfois. « Seigneur, où est-ce que je peux rencontrer quelqu'un qui partage vraiment ma foi et qui souhaite construire un mariage ?» Elle ne cherche pas simplement quelqu'un. Elle aimerait rencontrer un homme qui aime Dieu, qui partage ses valeurs et qui désire, lui aussi, construire un foyer. Mais où le rencontrer ? À l'église ? Dans son entourage ? Au travail ? Sur les réseaux sociaux ? Elle a déjà essayé les sites de rencontres. Elle a échangé avec des personnes, fait quelques rencontres. Mais elle s'est rendue compte qu'être sur un site chrétien ne garantit pas forcément l'authenticité des profils, des intentions ou d'un projet de mariage sincère. Quelques photos, quelques lignes de présentation, quelques messages. Mais qui prend réellement le temps de comprendre ta foi, ta personnalité, ta vision du mariage et ce que tu souhaites construire ? Parce que rencontrer beaucoup de personnes ne signifie pas forcément rencontrer quelqu'un qui y correspond à ton projet de vie. On peut partager la même foi et avoir pourtant des visions très différentes du couple, de la famille et du mariage. Alors parfois, on prie, on attend, on espère, et on se demande « Seigneur, m'as-tu abandonné ? Jusqu'à quand devrais-je continuer à endurer le célibat ?» Pourtant, regardons l'histoire de Ruth. Ruth a fait confiance à Dieu, mais elle est aussi allée dans un champ. Elle ne connaissait pas encore Boaz. Elle ne savait pas que cette journée allait changer son histoire. Mais elle s'est rendue là où une opportunité pouvait exister. Et c'est là que sa rencontre avec Boaz a pu avoir lieu. Faire confiance à Dieu et faire un pas concret ne sont pas contradictoires. Tu peux prier pour ton futur conjoint ou ta future conjointe. Tu peux croire que Dieu dirige ta vie, tout en créant de nouvelles possibilités de rencontres. Parce que parfois, le problème, c'est que tu attends sur place que la bonne personne tombe du ciel, ou simplement l'environnement dans lequel tu cherches. C'est justement pour répondre à cette réalité qu'est née Ruth et Boaz, une agence matrimoniale chrétienne, destinée aux célibataires, qui souhaitent rencontrer une personne sérieuse, partageant leur foi, leurs valeurs, et en vue du mariage. Ici, nous remettons l'humain au cœur de la rencontre. 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Parce que derrière chaque profil, il y a une histoire, une personnalité, des valeurs, des convictions et un désir de construire. 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

suis reconnaissant, car Seigneur, je me qualifie pour que je mène une vie qui te glorifie, alors que toute ma vie soit une louange pour toi.

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2: On regarde aujourd'hui 1 Pierre chapitre 4. Quand la vie est facile, on risque de s'affaiblir, de voir chaque bénédiction comme un dû. Mais souffrir donne un sens nouveau, du tonus à la vie. Dieu nous éprouve, ça nous pousse vers lui. C'est le but de la souffrance. Dieu a permis que Jésus endure la souffrance quand il a souffert pour nos péchés. Il a été mis à mort dans la chair pour nous amener à Dieu. Il a été tenté comme nous à tous égards. Il savait ce que signifiait être blessé, pleurer, avoir le cœur brisé. Parfaitement humain, il est mort dans ce corps humain. Mais ensuite, il est ressuscité dans un corps glorifié, consacré entièrement à servir son Père, ayant plein et libre accès à Dieu et à toute la création. Maintenant, on lui appartient, on est identifié à Christ. Il a tout fait pour que tu ne vives plus aujourd'hui dans le péché. Que cette pensée, cette idée qui est en Christ Jésus soit en toi. Maintenant, vis saintement pour Dieu. Aujourd'hui, si tu vis confortablement dans le péché, il y a un problème. La nouvelle nature d'un enfant de Dieu aspire à plaire à Jésus-Christ. Tu ne peux pas vivre en péchant et être en communion avec Dieu. Il n'y a pas de raccourci pour lui plaire. Les règles ne marchent pas et le péché te gardera éloigné de Jésus. Parfois, seule la souffrance pourra te faire revenir à Dieu et t'éloigner du péché. Tu réaliseras la stupidité de vivre comme avant. La vie est courte, le temps file et on en a si peu pour le servir et l'aimer avant de paraître devant lui pour qu'il évalue notre vie. Quand l'évangile est prêché, deux choses arrivent. Certains l'acceptent et vivront pour Dieu dans l'éternité. D'autres le rejettent et meurent dans leur péché, morts pour Dieu éternellement. Ils n'ont aucune relation avec lui. Soyons honnêtes, comme croyants, on arrive à peine au ciel. On est sauvé et appelé juste que par la mort de Jésus et notre foi en lui. Nous, on essaiera d'avoir une vie qui rende gloire à Dieu et elle sera évaluée. Imagine, si Dieu juge les siens, qu'adviendra-t-il du monde perdu qui refuse d'entendre ou d'obéir à l'Évangile? Comment pourront-ils tenir devant lui? Ceux qui ne le connaissent pas comme sauveur seront responsables de leurs propres péchés et prendront la route qu'ils ont choisie vers une éternité sans Dieu. Au jour du jugement, Dieu mettra ce monde à l'arrêt. Pierre nous exhorte souvent à être sobre, ce qui veut dire être un chrétien intelligent, quelqu'un qui connaît tout ce qu'il peut de la Bible. On devrait aussi prier dans l'anticipation, l'attente du retour de Jésus-Christ. On devrait lui parler maintenant. Au moment du jugement, c'est lui qui nous parlera. Des temps difficiles nous attendent, avertit Pierre. Ceux à qui Pierre écrit sont dans un cyclone de persécution. Beaucoup d'entre vous donneront leur vie pour Jésus-Christ. Ne pensez pas qu'il soit étrange que ces fournaises vous atteignent. Mais réjouissez-vous, écrit-il, dans la souffrance? Oui, car Dieu a un but. Souffrir nous prépare pour le retour du Christ. Enfin, remettez votre âme à notre fidèle Créateur et continuez de faire tout le bien possible. Lui fais-tu vraiment confiance? En allant te coucher, t'inquiètes-tu pour ton âme? Si tu le connais comme sauveur, tu peux dormir en paix. Même si tu as des soucis, que tu es appelé à traverser une vallée, tu peux avancer, sachant qu'il prendra soin de toi. Dans le prochain épisode, un jour merveilleux arrive.
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Jésus a donné pour toi sa propre vie. Jésus veut faire de toi une perle de prix. Jésus a vu les larmes que tu as versées. Jésus vient à toi pour te les sécher. Jésus te connaît depuis le ventre de ta mère. Jésus veut te remplir de son amour qui libère. Jésus veut puissamment agir en toi. Jésus

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1: Romains 8, verset 28. Nous savons du reste que toutes choses concourent au bien de ceux qui aiment Dieu, de ceux qui sont appelés selon son dessein.

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1: Dans l'évangile de Luc, au chapitre 11, le verset 2. Jésus leur répondit, « Quand vous priez, dites, Père, que tu sois reconnu pour Dieu, que ton règne vienne. » Jésus nous enseigne à commencer toute prière par une louange, et non pas par une demande directe. Il dit, « Père, que tu sois reconnu pour Dieu. » Si nous essayons à notre tour, dans nos prières, de commencer par un merci, par une louange, par une confession de foi.
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ensemble lui donner la gloire ce soir. Le remercier car il est bon, car il est grand, car sa fidélité durera toujours. Est-ce que vous êtes dans la joie? Acclamez!

Soyez bénis. 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
1: 1 minute s'il vous plaît, au micro votre serviteur Moïse Arou. Je suis accompagné à la technique par Thérèse. Nouveau salon, ça dure même pas 1 minute. Quelqu'un disait, oui mais enfin l'homme, eh bien Dieu n'a qu'à l'obliger à faire ce qu'il veut. Dieu n'a qu'à faire plier les hommes, clac, si Dieu le voulait. Mais l'homme marcherait au commandement sans écart. Ouais, mais l'homme serait quoi? Un robot? Eh bien, c'est pas du tout ce que Dieu veut lorsqu'il nous a créés. Dieu n'a pas créé des robots. Il veut des hommes, c'est-à-dire des êtres libres. Libres de ne pas vouloir. Libres de se tromper. Libres de ne pas être d'accord. Dieu ne pose pas entre le ciel et la terre une télécommande pour être obéi. Vous savez ce qu'il fait Dieu pour être obéi? Eh bien, je vais vous le dire. Il envoie un bébé. Eh oui. Pour être écouté, Dieu envoie un enfant nu. Dans l'espoir d'être aimé, peut-être, dit-il, respecteront-ils mon fils. Ce sont les hommes qui gouvernent par la force, avec des blindés dans les coins des rues et de l'argent sous les tables. Dieu, lui, il accorde l'amour, il gouverne par la patience et conduit par l'espérance. À plus tard.

m'a banni. On m'a rejeté, humilié, foulé aux pieds. Mais toi, Seigneur, tu m'as pris à contre-courant.

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1: Je suis issue d'une grande famille, donc j'ai 6 sœurs et un petit frère. Pas tous issus du même mariage, mais ça ne change pas pour autant que je les aime chacun. Et du coup, sachez que je viens d'une famille chrétienne, donc j'ai été habituée depuis petite d'aller à l'église, parce que mes parents ils m'y amenaient. Mais quand on est petit, on comprend pas forcément pourquoi on va à l'église. Parce qu'en fait, c'est pas nous qui avons décidé, mais c'est nos parents qui nous ont amenés. Et en grandissant, il m'arrivait d'aller à un groupe de jeunes avec mes grandes sœurs, mais j'y allais principalement parce que elles y allaient, donc moi j'y allais parce que j'imitais tout ce que faisaient mes grandes sœurs. Et puis, petit à petit, en fait, j'ai grandi et je me suis éloignée de Dieu dès le moment où justement ma situation familiale a changé. Donc, mon père, il est parti au Brésil, en fait, pour un été. Et par la suite, j'ai appris que justement mes parents, ils allaient se séparer. Et en fait, ça a été tellement un choc pour moi parce que j'étais hyper proche de mon père à un tel point que j'ai eu du mal à communiquer avec ma mère par la suite, pendant un bon moment. On a même dû aller voir en fait un psychologue parce que j'arrivais vraiment pas à lui parler. Et je me sentais justement délaissée. Et je comprenais pas en fait pourquoi Dieu il avait permis ça. C'est pour ça que j'ai arrêté d'aller à l'église. Et je me suis un peu rebellée, donc parce qu'ensuite je suis rentrée dans l'adolescence. C'est une période très compliquée de la vie qui n'est pas facile à gérer. Et j'ai du coup fait pas mal de bêtises, ainsi que des mauvais choix. Et j'avais aussi des mauvaises fréquentations. Je ne vais pas rentrer vraiment dans les détails parce que c'est assez long. Mais en tout cas, je regrette vraiment ce que j'ai fait. Et j'étais une adolescente en fait très rebelle et révoltée. Mais il y a 4 ans, donc quand j'avais 15 ans, ma mère, elle voulait absolument aller au camp de Pâques que cette église organise chaque année. Et elle m'a demandé si moi, je voulais y aller en tant qu'aide-monitrice parce qu'elle sait que j'adore m'occuper des enfants et qu'elle voulait pas me laisser en fait toute seule à la maison. Donc du coup, j'y suis allée. Et cette semaine, pendant ce camp, m'a vraiment transformée. J'ai vraiment ressenti la présence du Seigneur. Et j'ai su dès ce camp que je devais renouer mon lien avec Dieu. Donc j'avais encore beaucoup de questions, mais je voulais justement des réponses et je voulais comprendre. J'ai donc été de plus en plus à l'église. Donc j'allais au groupe de jeunes, j'allais le dimanche avec ma mère à l'église. Et pendant une certaine période, sauf qu'au fil du temps, j'ai arrêté d'aller à l'église et je reprenais mes vieilles habitudes. De nouveaux événements dans ma vie me faisaient remettre en question ma foi. Donc une année, j'ai été séparée de mes sœurs, ce qui a été très dur pour moi. J'ai dû vivre chez une de mes tantes. L'année d'après, mon père, il est revenu, donc j'étais heureuse, mais très vite, il avait trouvé une nouvelle femme. Et il y a 2 ans, elle est tombée enceinte du coup de mon petit frère. Ça a été très dur pour moi de l'accepter. Mais bon. Tous ces événements me faisaient tellement de peine, parce que je pense que j'étais pas assez mature pour comprendre et accepter ce qui se passait. Et j'en voulais justement à Dieu d'avoir laissé ma famille séparée. Et chaque année qui passait, je gagnais en maturité. Et je devenais de plus en plus apte à comprendre les choses. Mais c'est surtout à travers ma mère qui a toujours su garder son calme et sa patience, ainsi que son amour pour Dieu face aux coups durs de la vie, que j'ai compris que Dieu avait tout planifié. Après avoir compris ça, j'ai su justement que ces événements, c'était un mal pour un bien. Donc, je vois que ma mère est plus épanouie, je vois que mon père est heureux, je m'entends bien avec mes sœurs, même avec mon petit frère. Et tout ça, c'est grâce à Dieu. Amen. Il avait prévu tout ça, tout ce qui s'est passé, pour une bonne raison. Je ne le comprenais pas sur le moment, mais maintenant, je sais pourquoi il a permis ce chamboulement dans ma vie, et j'en remercie. J'ai compris tout ça peu après être sortie de ma crise d'adolescence. Et c'est vraiment, en fait, l'année dernière, en revenant du camp, que j'ai pris conscience que je voulais plus avancer dans ma foi et changer mon comportement. Donc, c'est après ce camp que j'ai vraiment compris que Jésus était mort pour moi et que je voulais naître à nouveau. Et depuis que j'ai accepté Dieu dans ma vie, petit à petit, j'ai réussi à arrêter mes mauvaises fréquentations ainsi que mes mauvaises habitudes, ce qui m'a permis aussi de me débarrasser de certaines addictions. Et j'en suis hyper heureuse et reconnaissante. Et je suis même soulagée de toute la rancœur que je gardais au fond de moi. Je tiens vraiment à remercier mes amis qui sont là, ainsi que ma famille et particulièrement ma mère qui m'a toujours montré la voie du Seigneur.
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Pourquoi le mal? Pourquoi la souffrance? J'ai pas de réponse, mais j'ai une solution. Jésus-Christ, Dieu fait homme, a lui aussi souffert pour régler le problème du mal. Il a partagé notre condition humaine pour pouvoir donner sa vie pour nous, réconcilier le monde avec Dieu et un jour restaurer toutes choses. Il peut ainsi compatir à nos faiblesses, nous secourir au bon moment et nous donner une espérance plus grande que nos souffrances.

0: Une goutte chaque jour.
1: L'eau de vie de ce jour, eh bien, je suis contente de pouvoir te la donner. Bah, en réalité, ce n'est pas moi, puisque la source de vie, c'est Dieu lui-même qui nous la donne. Et donc, cher ami, suis-moi dans le livre de Ésaïe et dans les psaumes. Il est écrit « Je te soutiens de ma droite triomphante. Dieu est pour nous un refuge et un appui. » Je reprends afin que tu puisses t'imprégner de ces passages bibliques. « Je te soutiens de ma droite triomphante. Dieu est pour nous un refuge et un appui. » Ésaïe 41, verset 10, psaume 46, strophe 2. Tiens bon, c'est ce que j'ai envie de te dire en ce jour. Tiens bon, parce que la vie te donnera des crochets, des uppercuts. Et oui, on est sur un ring. Elle te mettra même KO. Il te faudra te relever, quoi qu'il advienne. Lui montrer que tu es plus fort, plus forte. Mais n'oublie pas ceci. Tu remporteras le combat en ayant pour appui l'Éternel. L'Éternel des armées. Oh que oui. Retiens encore ceci. Si notre ombre nous suit, c'est justement parce que nous ne sommes jamais seuls sur le chemin de notre destinée. Dieu est toujours là. Et comme le dit si bien un proverbe africain, plus précisément camerounais, celui qui a quelqu'un pour lui soutenir la tête relâche le cou. Celui qui a quelqu'un pour lui soutenir la tête relâche le cou. Qui a des appuis n'éprouve pas d'inquiétude. Signification ? Eh bien, celui qui a des appuis n'éprouve pas d'inquiétude. Et nous, nous avons comme refuge et appui Dieu lui-même. Alors, tiens bon. Fais-toi cette promesse. Je tiendrai bon, quels que soient les coups de la vie. Je t'attends. Super. Jour de grâce et de bénédiction.
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Évangile de Luc, chapitre 10. Après cela, le Seigneur désigna encore 70 autres disciples, et il les envoya deux à deux devant lui dans toutes les villes et dans tous les lieux où lui-même devait aller. Et il leur dit, « La moisson est grande, mais il y a peu d'ouvriers. Priez donc le maître de la moisson d'envoyer des ouvriers dans sa moisson. Partez, voici, je vous envoie comme des agneaux au milieu des loups. Ne portez ni bourse, ni sac, ni souliers, et ne saluez personne en chemin. Dans quelque maison que vous entriez, dites d'abord que la paix soit sur cette maison. Et s'il se trouve là un enfant de paix, votre paix reposera sur lui. Sinon, elle reviendra à vous. Demeurez dans cette maison-là, mangeant et buvant ce qu'on vous donnera, car l'ouvrier mérite son salaire. N'allez pas de maison en maison. Dans quelque ville que vous entriez et où l'on vous recevra, mangez ce qui vous sera présenté. Guérissez les malades qui s'y trouveront et dites-leur, le royaume de Dieu s'est approché de vous. Mais dans quelque ville que vous entriez et où l'on ne vous recevra pas, allez dans ces rues et dites, nous secouons contre vous la poussière même de votre ville, qui s'est attachée à nos pieds. Sachez cependant que le royaume de Dieu s'est approché. Je vous dis qu'en ce jour, Sodome sera traité moins rigoureusement que cette ville-là. Malheur à toi, Chorazin, malheur à toi, Bethsaïda, car si les miracles qui ont été faits au milieu de vous avaient été faits dans Tyr et dans Sidon, il y a longtemps qu'elle se serait repentie en prenant le sac et la cendre. C'est pourquoi, au jour du jugement, Tyr et Sidon seront traités moins rigoureusement que vous. Et toi, Capernaum, qui as été élevé jusqu'au ciel, tu seras abaissé jusqu'au séjour des morts. Celui qui vous écoute m'écoute, et celui qui vous rejette me rejette. Et celui qui me rejette, rejette celui qui m'a envoyé. Les 70 revinrent avec joie, disant, « Seigneur, les démons même nous sont soumis en ton nom. » Oh, Jésus leur dit, « Je voyais Satan tomber du ciel, comme un éclair. Voici, je vous ai donné le pouvoir de marcher sur les serpents et les scorpions, et sur toute la puissance de l'ennemi, et rien ne pourra vous nuire. Cependant, ne vous réjouissez pas de ce que les esprits vous sont soumis. Mais réjouissez-vous de ce que vos noms sont écrits dans les cieux. » En ce moment même, Jésus tressaillit de joie par le Saint-Esprit, et il dit, « Je te loue, Père, Seigneur du ciel et de la terre, de ce que tu as caché ces choses aux sages et aux intelligents, et de ce que tu les as révélées aux enfants. Oui, Père, je te loue de ce que tu l'as voulu ainsi. Toutes choses m'ont été données par mon Père, et personne ne connaît qui est le Fils, si ce n'est le Père, ni qui est le Père, si ce n'est le Fils, et celui à qui le Fils veut le révéler. » Et, se tournant vers les disciples, il leur dit en particulier, « Heureux les yeux qui voient ce que vous voyez. Car je vous dis que beaucoup de prophètes et de rois ont désiré voir ce que vous voyez et ne l'ont pas vu. Entendre ce que vous entendez et ne l'ont pas entendu. » Un docteur de la loi se leva et dit à Jésus pour l'éprouver, « Maître, que dois-je faire pour hériter la vie éternelle ?» Jésus lui dit, « Qu'est-il écrit dans la loi ? Qui lis-tu ? » Il répondit, « Tu aimeras le Seigneur ton Dieu de tout ton cœur, de toute ton âme, de toute ta force et de toute ta pensée, et ton prochain, comme toi-même. » Tu as bien répondu, lui dit Jésus, fais cela, et tu vivras. Mais lui, voulant se justifier, dit à Jésus, et qui est mon prochain ? Jésus reprit la parole et dit, un homme descendait de Jérusalem à Jéricho. Il tomba au milieu des brigands qui le dépouillèrent, le chargèrent de coups, et s'en allèrent le laissant à demi-mort.
Un sacrificateur qui, par hasard, descendait par le même chemin, ayant vu cet homme, passa outre. Un lévite, qui arriva aussi dans ce lieu, l'ayant vu, passa outre. Mais un samaritain qui voyageait étant venu là, fut ému de compassion lorsqu'il le vit. Il s'approcha et banda ses plaies, en y versant de l'huile et du vin, puis il le mit sur sa propre monture, le conduisit à une hôtellerie et prit soin de lui. Le lendemain, il tira 2 deniers, les donna à l'hôte et dit: Aie soin de lui, et ce que tu dépenseras de plus, je te le rendrai à mon retour. Lequel de ces trois te semble avoir été le prochain de celui qui était tombé au milieu des brigands? C'est celui qui a exercé la miséricorde envers lui, répondit le docteur de la loi. Et Jésus lui dit: Va, et toi, fais de même. Comme Jésus était en chemin avec ses disciples, il entra dans un village et une femme nommée Marthe le reçut dans sa maison. Elle avait une sœur nommée Marie qui, s'étant assise aux pieds du Seigneur, écoutait sa parole. Marthe, occupée à divers soins domestiques, survint et dit: Seigneur, cela ne te fait-il rien que ma sœur me laisse seule pour servir? Dis-lui donc de m'aider. Le Seigneur lui répondit: Marthe, Marthe, tu t'inquiètes et tu t'agites pour beaucoup de choses. Une seule chose est nécessaire, et Marie a choisi la bonne part, qui ne lui sera point ôtée.

Merci d'avoir choisi Radio Évangile 66. Une excellente après-midi avec nous. Avec au programme de la musique, bien sûr, et des rendez-vous spéciaux. Les mercredis à 15h, nous vous donnons rendez-vous pour essayer de comprendre le livre de l'Apocalypse avec Jean-Paul Lagarde. Et aujourd'hui, nous irons dans le chapitre 11, où il est question d'une sixième trompette. Tous les enfants ont rendez-vous à 16h sur la radio de la vie pour l'histoire racontée par Myriam avec son émission « Mettez écoute cœur ». Elle va nous parler d'une histoire qui nous parlera du courage de l'honnêteté. À 17h, je vous ferai le point « Information locale ». Et à 17h40, vous aurez l'occasion d'entendre le témoignage, celui de Patrice, qui, après 38 ans de galère, a choisi de suivre Jésus-Christ et a retrouvé, bien sûr, de l'espoir dans sa vie.

tiré de l'album Éclat 4 Exo vient de vous chanter Béni soit le pas de ceux qui parlent de celui qui les a sauvés. Et oui, eh bien, si vous parlez de Jésus-Christ, eh bien, vous aussi, que votre marche soit bénie. 14h44 sur Radio Évangile 66, on continue en musique et on va danser avec le groupe Open.

Le groupe Open, eh bien, ce sont quatre frères, Antoine, Camille, Armand et Charles, qui sont remplis de foi et qui nous partagent, eh bien, leur foi de façon joyeuse. Ils sont en concert en ce moment du côté de la Bretagne. On continue en musique avec Émilie Charette, qui va nous interpréter Avec tout mon cœur.

0: Il s'appelle Manu Vince, il est haïtien et sa carrière se partage entre ses propres enregistrements, les ensembles vocaux et le travail d'accompagnement. Il a notamment chanté en tournée avec Céline Dion, Matt Pokora, Ben l'Oncle Soul. Et depuis septembre 2017, eh bien, il est l'un des choristes de l'émission N'oubliez pas les paroles. Il travaille également pour le théâtre musical et participe à partir des années 2020 au projet de Fada Freddy et du groupe So Gospel que nous ne tarderons pas de découvrir sur les ondes de Radio Évangile 66. Tout de suite, nous écoutons Manu Richer et je vous rappelle, le prochain rendez-vous, c'est 15h. Pour le livre de l'Apocalypse, expliqué par Jean-Paul Lagarde.
1: Ok. Junior et Manu chantent l'espoir en l'élu. Dans un temps où toute cause pense être perdue, colorer le monde avec l'amour de Jésus pour apaiser les âmes et les cœurs déçus.

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1: Colorer le monde avec l'amour de Jésus, c'était Manu Richer en duo avec Congo Sienne, un beau duo qui nous rappelle que si nous portons cet amour de Jésus en nous, avec nous, eh bien nous apportons ne serait-ce que de la couleur mais également du parfum et de la saveur dans ce monde. Manu Richer qui est un voyageur originaire de Suisse, mais il a grandi dans une caravane avec les Manouches et donc il continue sa route guitare en main pour faire des petits bouts de voyage avec nous sur ses albums.

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1: Chers amis, nous voilà arrivés au chapitre 11 du livre d'Apocalypse. À la fin du chapitre 10, nous avions vu Jean qui devait manger un petit livre et nous avions compris que c'était une prophétie dans le livre de Daniel qui concernait les derniers jours. Et maintenant, nous allons voir Jean toujours actif dans cette prophétie. Et on va lui demander un certain nombre de choses. Mais lisons ensemble la première partie de ce chapitre 11. On me donna un roseau semblable à une verge en disant « Lève-toi et mesure le temple de Dieu, l'autel et ceux qui y adorent. Mais le parvis extérieur du temple, laisse-le en dehors et ne le mesure pas, car il a été donné aux nations et elles fouleront aux pieds la ville sainte pendant 42 mois. Je donnai à mes deux témoins le pouvoir de prophétiser revêtus de sacs pendant 1260 jours. Ce sont les deux oliviers et les deux chandeliers qui se tiennent devant le Seigneur de la terre. Si quelqu'un veut leur faire du mal, du feu sort de leur bouche et dévore leurs ennemis. Et si quelqu'un veut leur faire du mal, il faut qu'ils soient tués de cette manière. Ils ont le pouvoir de fermer le ciel afin qu'il ne tombe point de pluie pendant les jours de leur prophétie. Et ils ont le pouvoir de changer les eaux en sang et de frapper la terre de toute espèce de plaie chaque fois qu'ils le voudront. Quand ils auront achevé leur témoignage, la bête qui monte de l'abîme leur fera la guerre, les vaincra et les tuera. Et leurs cadavres seront sur la place de la grande ville qui est appelée dans un sens spirituel Sodome et Égypte, là même où leur Seigneur a été crucifié. Des hommes d'entre les peuples, les tribus, les langues et les nations verront leurs cadavres pendant 3 jours et demi, et ils ne permettront pas que leurs cadavres soient mis dans un sépulcre. Et à cause d'eux, les habitants de la terre se réjouiront et seront dans l'allégresse, et ils s'enverront des présents les uns aux autres, parce que ces deux prophètes ont tourmenté les habitants de la terre. Après 3 jours et demi, un esprit de vie venant de Dieu entre en eux, et ils se tinrent sur leurs pieds. Et une grande crainte s'empara de ceux qui les voyaient. Et ils entendirent du ciel une voix qui leur disait « Montez ici !» Et ils montèrent au ciel dans la nuée. Et leurs ennemis les virent. À cette heure-là, il y eut un grand tremblement de terre. Et la 10e partie de la ville tomba. 7000 hommes furent tués dans ce tremblement de terre. Et les autres furent effrayés et donnèrent gloire au Dieu du ciel. Le second malheur est passé. Voici, le 3e malheur vient bientôt. Alors, Jean, maintenant, va devoir mesurer. Et mesurer quoi? Il doit mesurer 3 choses. Le temple, l'autel et ceux qui y adorent. Eh bien, nous avons dans le livre d'Ézéchiel, du prophète Ézéchiel, au chapitre 43, la même chose. Et Ézéchiel va assister à la mesure du temple. Mais quel est le sens de cette mesure du temple? Et je vous propose de le regarder avec moi au chapitre 43 et au verset 10. « Toi, fils de l'homme, « montre ce temple à la maison d'Israël, qu'ils en mesurent le plan et qu'ils rougissent de leurs iniquités. S'ils rougissent de toute leur conduite, fais-leur connaître la forme de cette maison, sa disposition, ses issues et ses entrées, tous ses desseins et toutes ses ordonnances, tous ses desseins et toutes ses lois. Mets-en la description sous leurs yeux, afin qu'ils gardent tous ses desseins et toutes ses ordonnances et qu'ils s'y conforment dans l'exécution. Telle est la loi de la maison sur le sommet de la montagne. tout l'espace qu'elle doit occuper est très sain. Voilà donc la loi de la maison. Vous avez sans doute remarqué qu'il y a deux temps dans cette prophétie. Il est demandé à Ézéchiel d'abord de mesurer le temple et d'en montrer le plan à ses concitoyens. Quel est le but ? Le but, probablement, est de montrer la sainteté de Dieu et à côté la misère de l'homme. Mais comment Dieu à la fois souhaite garder ses distances, mais il souhaite s'approcher de l'homme. Et le lieu très saint dans le sanctuaire où est censé résider Dieu est très proche de l'endroit où l'homme adresse des prières, c'est-à-dire sur l'autel des parfums. Il y a donc une grande proximité et une grande distance. Et cette distance, elle est séparée par un voile. C'est un voile qui sépare le lieu très saint du lieu saint. Et c'est l'Épître aux Hébreux qui nous apprendra que ce voile n'est autre que Jésus. Parce que c'est lui qui peut faire le lien entre la sainteté de Dieu et la souillure de l'homme. Alors, le premier temps, c'est cela, montrer le plan de ce sanctuaire à ses concitoyens. Et ce plan doit les faire rougir de honte. Et si ce plan les fait rougir de honte, c'est-à-dire s'ils réalisent leur petitesse et leur faiblesse face à la sainteté de Dieu, alors il y a un deuxième temps. Et Ézéchiel est invité à leur montrer le fonctionnement du temple, les entrées, les sorties, les issues. En quelque sorte, il est destiné à montrer quelle est l'œuvre de Jésus dans ce sanctuaire. Parce que l'œuvre de Jésus dans ce sanctuaire n'a pas d'autre but que d'amener l'homme à être purifié et à pouvoir rentrer au bout du compte en contact avec Dieu. Donc voyez, la mesure du sanctuaire a un sens bien précis. Alors si nous avançons dans le texte, nous pouvons nous rendre compte que le texte va nous donner encore d'autres éléments. Parce que Jean doit mesurer le temple, l'autel et ceux qui y adorent. Mais dire qu'il va mesurer ceux qui y adorent, ça veut dire qu'il est amené à exercer un jugement. En réalité, il s'agit de savoir si ceux qui y adorent sont tous là. Vous savez, quand on monte dans un avion, avant le décollage de l'avion, on compte les personnes. Vous rappelez-vous qu'il avait été dit à ces âmes qui étaient sous l'autel, de se tenir en repos quelque temps encore. Une robe leur avait été donnée, leur ticket pour le ciel leur avait été accordé, c'était la robe blanche. Mais il leur est dit de se tenir en repos quelque temps encore jusqu'à ce que soit complet le nombre de leurs compagnons de service qui devaient être mis à mort comme eux. Eh bien, on assiste un petit peu à ce comptage. Et le sort de ces personnes qui, jusqu'au dernier moment, pourront trouver la mort, n'est pas le plus détestable. Je vous invite à regarder au chapitre 14 de l'Apocalypse et au verset 13, ce qu'il est dit d'eux. Apocalypse 14, verset 13. Et c'est une béatitude. Lisons-la ensemble. Et j'entendis du ciel une voix qui disait « Heureux dès à présent les morts qui meurent dans le Seigneur. Oui, dit l'Esprit, afin qu'ils se reposent de leurs travaux, car leurs œuvres les suivent. Heureux, nous est-il dit. » Alors, dans ces temps difficiles, il y a ceux qui meurent et qui sont dits heureux finalement parce qu'ils se reposent. Et dans ces temps difficiles, ça n'est pas une mince affaire. Ils se reposent de leurs œuvres, mais ce qu'ils ont été les suit. Et puis il y a ceux qui vivent. Et alors pour ceux qui vivent, la ligne est étroite. Et on va lire dans Lévitique au chapitre 23, au verset 27. Le dixième jour de ce septième mois, ce sera le jour des expiations. Vous aurez une sainte convocation, vous humilierez vos âmes et vous offrirez à l'Éternel des sacrifices consumés par le feu. Dans ce grand jour des expiations, il n'y a pas d'autre solution que d'humilier son âme, de reconnaître ce qui n'a pas été, ce qui a cloché chez nous, de telle sorte que Dieu puisse y porter remède. C'est le rôle des vivants. Alors, il est ajouté dans le texte qui nous intéresse, le parvis extérieur ne le mesure pas, il a été laissé aux nations. C'est un petit peu étonnant parce que le parvis extérieur, il n'y en avait pas dans le sanctuaire au désert, dans la tente de la rencontre. Il y avait un parvis. Et dans le temple, qui nous est décrit par Ézéchiel, il y avait deux parvis, un parvis extérieur et un parvis intérieur. Et là, il nous est dit du parvis extérieur, ne le mesure pas, laisse-le aux nations. Ça veut dire que les nations, à ce moment-là, ne sont pas mesurées, elles ne sont pas jugées, pour une raison bien simple, c'est que le jugement qui a lieu en ce moment, c'est le jugement de la maison de Dieu. Et c'est l'apôtre Pierre qui nous l'enseigne. Lisons-le dans la première épître de Pierre, au chapitre 4 et au verset 17. Ça, car c'est le moment où le jugement va commencer par la maison de Dieu. Or, si c'est par nous qu'il commence, quelle sera la fin de ceux qui n'obéissent pas à l'évangile de Dieu ? En d'autres termes, ce jugement est destiné en réalité à écarter du jugement qui va suivre le peuple de Dieu, ceux qui ont marché avec Dieu. C'est un petit peu comme dans les cours de justice telles qu'elles existaient avant en France, la cour des mises en accusation. Ce rôle a ensuite été dévolu au juge d'instruction, mais le rôle de la chambre des mises en accusation consistait à dire dans ce dossier, un tel, il n'y a pas suffisamment de charges pour qu'on les accuse et on les sort du jugement. Par contre, les autres, on va les laisser aller au jugement. C'est donc un jugement d'exclusion ou un jugement de salut par rapport au jugement qui va suivre et qui est le jugement des réprouvés. Alors, j'en arrive maintenant à la suite. Et là, il nous est dit que la ville sainte sera foulé aux pieds. Ne le mesure pas, ce parvis extérieur, car il a été donné aux nations, et elles fouleront la ville sainte. Qu'est la ville sainte ? Vous me direz, c'est Jérusalem, en arabe, Al-Quds, la sainte. C'est donc la ville sainte, Jérusalem. Mais que représente-t-elle ? Lisons-le, si vous voulez bien, au chapitre 21, puis je vis un nouveau ciel et une nouvelle terre, car le premier ciel et la première terre avaient disparu, et la mer n'était plus. Et je vis descendre du ciel d'auprès de Dieu, la ville sainte, la nouvelle Jérusalem, préparée comme une épouse qui s'est parée pour une époux, pour son époux. Une épouse qui s'est parée pour son époux. Évidemment, si on nous parle de la ville sainte, de la nouvelle Jérusalem, nous pensons en un lieu. Mais quand nous regardons ce texte-là, ça n'est pas seulement un lieu, c'est un peuple, c'est l'épouse de l'agneau, c'est l'Église, c'est l'ensemble des croyants. Alors cette ville sainte foulée aux pieds par les nations n'est pas autre que le peuple de Dieu, foulé aux pieds par les nations. Et quand il nous est dit, dans le livre de Daniel, que la force du peuple saint sera réduite, sera anéantie, que le peuple saint sera brisé, eh bien on nous dit la même chose quand on nous dit que la ville sainte sera foulée. La chose intéressante, c'est que la durée nous est donnée. Regardons le texte dans Apocalypse 11, au verset 2. « Mais le parvis extérieur du temple, laisse-le en dehors, ne le mesure pas, car il a été donné aux nations et elles fouleront aux pieds la ville sainte pendant 42 mois. » Autrement dit, 1260 jours. « Et je donnerai à mes deux témoins le pouvoir de prophétiser revêtus de sacs pendant 1260 jours. » Vous voyez que cette durée est reprise là. Mais s'il s'agit du peuple de Dieu, du peuple prophète, alors vous comprenez qu'il s'agit d'une durée littérale. Eh bien, cette même durée, nous la trouvons dans Daniel. Il leva vers les cieux sa main droite et sa main gauche, et il jura par celui qui vit éternellement que ce sera dans un temps, des temps et la moitié d'un temps, et que toutes ces choses finiront, car quand la force du peuple saint sera entièrement brisée. Vous voyez la ressemblance entre ces deux textes, elle est extrêmement frappante. Alors, par ailleurs, on connaît une autre prophétie de 1260 jours, mais une prophétie qui a valeur prophétique, c'est-à-dire où un jour égale un an. Et elle correspond à la période de persécution du peuple de Dieu pendant toute la durée du Moyen-Âge. Et cela a duré 1260 ans. Ça n'a rien d'étonnant. On a ainsi toute une liste de prophéties qui ont deux applications. Une application en général près de l'époque du prophète, et puis une deuxième application pour la fin des temps. Un petit peu comme si le peuple de la fin des temps, en quelques mois ou en quelques années, allait résumer dans son histoire toute l'histoire du peuple de Dieu pendant tous les siècles. Alors Jésus en a parlé. Il a dit « Ce qui arrivera sera la même chose que ce qui est arrivé du temps de Noé. » Ce qui est arrivé du temps de Lot arrivera pareillement. À Sodome, ça arrivera également. On peut parler du peuple au désert. Lisons, si vous voulez, Matthieu 24. Et dans Matthieu 24, il est question de ce peuple, il est question d'une double prophétie, de celle qui parle à la fois de la chute de Jérusalem, mais également de la fin du monde. Les disciples avaient posé une double question. « Dis-nous quand cela arrivera-t-il et quel sera le signe de ton avènement ? Quand arrivera-t-il que Jérusalem sera détruite et quel sera le signe de ton avènement ?» Pour eux, bien sûr, il s'agissait d'un même événement, mais ils ne savaient pas que la chute de Jérusalem aurait lieu 40 ans plus tard et que la fin du monde aurait lieu peut-être 2000 ans plus tard. Donc vous voyez, il y a de nombreuses prophéties ainsi. Et je pourrais vous citer encore la prophétie de Joël dont nous avons parlé. Une pluie de l'Esprit à l'époque de la Pentecôte qui vous est décrite dans Actes 2. Et puis une pluie de l'Esprit beaucoup plus vaste qui va toucher le peuple de Dieu à la fin des temps. Alors, j'aimerais vous lire un texte qui se trouve dans Luc 17, les versets 26 à 30. Ce qui arriva du temps de Noé arrivera de même au jour du Fils de l'homme. Les hommes mangeaient, buvaient, se mariaient, mariaient leurs enfants, jusqu'au jour où Noé entra dans l'arche et le déluge vint et les fit tous périr. Ce qui arriva du temps de Lot arrivera pareillement. Les hommes mangeaient, buvaient, achetaient, vendaient, plantaient, bâtissaient. Mais le jour où Lot sortit de Sodome, une pluie de feu et de soufre tomba du ciel et les fit tous périr. Il en sera de même le jour où le Fils de l'homme paraîtra. Donc, si vous voulez, on a un parallèle frappant entre ces deux situations. Et je vous propose maintenant que nous revenions à notre texte d'Apocalypse. Ils ont le pouvoir de fermer le ciel afin qu'il ne tombe plein de points de pluie pendant les jours de leur prophétie. Et ils ont le pouvoir de changer les eaux en sang et de frapper la terre de toute espèce de plaie chaque fois qu'ils le voudront. Il n'y a pas autre chose là que ce qu'ont fait Élie et Moïse. Et ainsi, ces deux témoins ressemblent à Élie et Moïse. Et il faut comprendre que Moïse et Élie représentent les deux catégories de personnes qui peuvent exister à ce moment-là. Deux catégories.

Yatal, c'est une contraction de deux mots amérindiens qui signifient respectivement déclaré et juste. Et c'est l'identité.

identité et bien que véhicule ce groupe Yatal lors de ses concerts et ils viennent de vous chanter En toi la joie. 15h28 sur la radio de la vie. Nous continuons toujours en chanson et nous allons écouter tout de suite Ben Dorente qui va nous chanter Pardonner.

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1: Et tout de suite, c'est le groupe Be Witness qui va nous chanter En ce jour. Soyez bénis à l'écoute de la radio de la vie. En ce

Et oui, la joie du salut, c'est sur Radio Évangile 66 et c'est avec le groupe Be Witness en ce jour. Chantons, on continue avec Samuel Olivier qui nous rappelle qu'avec Dieu, tout est possible et vous pouvez avoir une seconde chance dans votre vie. Il est le Dieu des secondes chances.

besoin d'espérance, besoin de se renouveler, besoin, voilà, d'un avenir devant nous, eh bien, Dieu est le Dieu des secondes chances, comme vient de le chanter Samuel Olivier. Il a des projets pour nous et c'est des projets de paix et de bonheur, croyez-le. On continue avec Marilyn et Jean-Marc Lérigab qui nous chante Éternelle Évidence.

Ravive notre vision, c'était Luc Gingras sur la radio de la vie. Et la bonne nouvelle, c'est que Luc Gingras est en concert ce soir au Centre chrétien du Roussillon de rue Georges Braque à Perpignan. C'est à 19h30 et l'entrée est gratuite. Vous êtes chaleureusement invités à partager une belle soirée de musique, de louanges, d'espérance et de solidarité. 15h48, on continue à présent avec Marc Barlow qui nous chante « Waterfall ».

Et avant de retrouver Mets tes écoute cœur avec Myriam de Beaurepaire qui va nous raconter une belle histoire pour les enfants qui s'appelle Le courage de l'honnêteté, eh bien, je vous propose d'écouter un chant de Momentum Junior, Merci pour la vie.

Myriam, et si on plongeait ensemble au cœur d'histoires exceptionnelles, avec des personnages inoubliables qui te réserveront plein de surprises? Tu es prêt? Alors,

0: résonne encore dans le cœur de Marc. Il l'a souvent entendu, mais il a l'impression que ces paroles sont pour lui aujourd'hui. Marc va depuis toujours à l'église. Ses parents font confiance à Dieu. La Bible est leur guide. Elle les inspire et leur donne une direction à suivre. Dieu fait tellement partie de leur vie qu'il prie régulièrement pour leur fils. Oh, pas pour qu'ils deviennent riches ou puissants, mais pour qu'ils suivent le chemin de Jésus dans la vérité. La vérité?
1: Qu'est-ce que c'est que ce travail? Il vous faut combien de temps pour vous occuper de mon charbon?
2: Le capitaine Hunter vient de débouler furieux dans le bureau du directeur de la compagnie Décharge Tout. Mais celui-ci ne se laisse pas démonter.
3: Capitaine, je suis désolé, je ne comprends pas ce qui s'est passé.
1: Bah tiens donc, oui!
3: Anita, faites-moi venir Marc. J'ai une chose urgente à voir avec lui.
2: Ouh, la situation semble explosive pour cette compagnie de déchargement des marchandises de bateaux. C'est le premier travail pour le jeune Marc. À 18 ans, il a fait le grand saut de quitter sa famille pour bosser dans ce port à plusieurs centaines de kilomètres de la maison de ses parents. Travailler dans le domaine maritime l'a toujours beaucoup attiré. Alors il n'a pas hésité. Dès le premier jour, le patron a été très strict.
3: Vous avez bien compris, jeune homme ? Être à l'heure déjà, c'est primordial. 5h du matin, c'est pas 5h30. Quand les navires arrivent au port, votre chef d'équipe vous donne les instructions pour le déchargement des marchandises. Je compte sur votre efficacité.
2: Oh, le cadeau ! 5h quand il est d'équipe du matin jusqu'à midi. Après, c'est sieste assurée. Bon, heureusement, ça tourne. Des fois, Marc démarre à midi pour finir le soir. En tout cas, il y a de l'action. Marc est enchanté par son travail, son chef, tout lui plaît.
1: Bon, bah alors, il arrive votre gars ou quoi?
3: Oui, oui, capitaine. Anita, dites à Marc que c'est urgent. Il me le faut immédiatement.
1: Non mais avec vous, mon charbon il va finir par pourrir, oui. Bande de bons à rien.
2: Les affaires ne sont pas toujours simples à gérer, mais Marc se sent béni. Il donne des nouvelles à ses parents. Oui, il voit bien que Dieu l'accompagne dans ses défis, et particulièrement pour rester honnête. Pas toujours facile, car certains essayent de lui offrir des cadeaux pour obtenir des privilèges. Non.
4: C'est mon chéri ce qu'on a souvent partagé avec toi. La lumière se lève pour celui qui obéit à Dieu. Il y a de la joie pour ceux dont le cœur est droit. La Bible dit, et toi, tu la mets en pratique. C'est ça, le chemin du bonheur, mon garçon.
5: Je connais, maman. Et encore plus ce qui est écrit dans le Proverbe 12. Le Seigneur déteste les menteurs.
4: Mais il approuve
5: ceux qui disent
4: la vérité. La vérité.
5: Merci maman de l'avoir affiché dans les toilettes. Je risque pas de l'oublier.
2: De l'oublier? Oh non, c'est sûr. Mais facile à dire, comme on dit, mais pas facile à faire. À dire la vérité.
1: Mais c'est un scandale! C'est un scandale! Vous allez entendre parler de moi longtemps! Je vous le garantis, oui!
3: On va trouver une solution!
1: Quoi? Quoi?
0: Continuons.
2: Le travail de Marc est très intense. Gérer le déchargement des navires, les palettes sur des monts de charge, cargaison dans les camions, des informations dans tous les sens. Ouh, Marc doit rester très attentif. Il se serait bien passé de cette convocation dans le bureau de son patron.
1: Ah, le voilà, celui-là, tiens.
6: Bonjour, monsieur. Vous m'avez demandé?
3: Ah, Marc, il y a une semaine, on vous a envoyé dire au capitaine Hunter où décharger son charbon.
1: Alors
6: Pardon, mais capitaine Hunter ? Non, je... Mais quel navire ?
1: Mais le navire, c'est Bratty ! Bon sang de bonsoir, c'est pas vrai, ça ! 3 jours sans rien bouger ! Vous croyez que j'ai que ça expédié, moi ? Non, mais oh ! Et vous vous imaginez la perte d'argent que ça va engendrer ? Hein ?
6: Ah, non, j'ai... J'ai rien traité concernant ce bateau.
1: Bah oui, bah voilà.
6: Je ne vous ai jamais vu, capitaine.
7: Mais si, enfin, Marc. Bien sûr que si. Vous avez oublié, voilà tout. Bon, je vais régler ça sans vous. Laissez-nous.
6: Mais, je vous
7: assure... Laissez-nous.
6: D'accord, monsieur.
1: Bah vous voyez, lamentable.
7: Eh oh, calmez-vous, capitaine.
1: Ouais, bâton. Pendant que j'étais coincé au port à cause de vous, j'ai manqué un chargement.
7: On va rattraper les choses.
1: Je réclame des dommages et des intérêts. C'est compris, oui?
7: Enfin, c'est ridicule, capitaine. Nous ne sommes pas responsables de...
2: Stop! Ouh là! Ça crie dans tous les sens, là, on n'y comprend plus rien. Bon, alors, en gros, le capitaine Hunter du navire Zebrati est resté coincé au port car son charbon n'a pas été déchargé par la société où travaille Marc. Ce capitaine n'a donc pas pu continuer son travail de transporter d'autres marchandises pour continuer à gagner de l'argent. Du coup, il demande au patron de Marc de lui payer cet argent qu'il n'a pas pu gagner. Voilà, c'est plus clair, on peut continuer. Ah bah justement, Marc est de nouveau convoqué par son patron un autre jour.
6: Oui, monsieur. Vous souhaitiez me voir ?
3: Asseyez-vous, Marc. Vous savez que je suis satisfait de votre travail.
6: Oui, je crois.
3: Bon, une erreur peut arriver, mais il faut rattraper le coup. Marc, votre chef d'équipe vous a envoyé porter des ordres au capitaine Hunter.
6: Pardon, monsieur, mais je vous assure que je n'ai rien reçu concernant ce capitaine.
3: Bon, écoutez maintenant. Il y a un jugement pour savoir qui a tort dans l'histoire. Vous allez vous aussi être appelé, Marc. Faites bien attention de dire que vous avez porté des ordres au capitaine Hunter et que c'est donc lui qui ne les a pas suivis. L'affaire dépend de votre témoignage.
6: Mais... Mais pourtant, je ne peux pas dire...
3: Dites cela de manière très claire et tout rentrera dans l'ordre. Bonne journée, Marc.
0: La vérité ? Marc n'a pas été envoyé auprès de ce capitaine Hunter. Il en est sûr. Mais comment oser dire cela devant les juges et faire condamner son patron ? Et puis, sûrement, il perdra sa place. Oh, que faire ? C'est un vrai dilemme pour Marc. Le matin du jour du tribunal, Marc a très mal dormi. Il est toujours très partagé.
6: Dieu, aide-moi, je t'en prie. Est-ce que je dois dire la vérité ? Suppliez-moi.
8: Faites approcher le témoin.
0: Marc avance tremblant devant le juge qui doit lui poser des questions. Que va-t-il répondre ?
8: Jeune homme, ce fameux lundi dont nous parlons depuis le début de ce procès...
0: Le patron de Marc le regarde intensément, comme pour lui dire qu'il compte sur lui.
8: Le jour de l'arrivée du navire Zebrati,
0: toute la salle est plongée dans le silence.
8: Vous souvenez-vous d'avoir porté une lettre au quai du débarquement ?
0: Les yeux sont rivés sur Marc. Tout dépend de lui.
6: Non, monsieur.
8: Comment ? Je repose ma question. Avez-vous porté des ordres au capitaine Hunter pour débarquer sa marchandise ?
6: Non, monsieur.
8: Avez-vous porté ce jour-là des instructions verbales, c'est-à-dire en parlant tout simplement ?
6: Non, monsieur.
8: Le lendemain ?
6: Non plus.
8: Les jours suivants.
2: Oh, cela paraît interminable pour Marc, mais il tient le coup.
6: Je n'ai rien apporté les jours suivants non plus.
8: Vous dites, jeune homme, que vous n'avez apporté aucune information au capitaine Hunter. C'est bien ça?
6: Exactement.
2: Marc est blanc. Il a l'impression qu'il va s'évanouir. Il puise dans ses dernières forces pour regagner sa place. Il n'ose pas regarder dans la direction de son patron.
8: La séance est levée.
2: La sentence du juge vient d'assommer Marc. La cause est perdue et son patron est condamné à payer une grosse somme d'argent au capitaine. Alors que Marc rejoint sa chambrette, une voix résonne dans son cœur.
9: La lumière se lève pour celui qui obéit à Dieu. C'est ça le chemin du bonheur. La vérité.
2: Cette fois, il ne rit pas. Il pleure. Car parfois, dire la vérité coûte et peut coûter cher. Marc range ses affaires. Il sait qu'il a perdu son travail, qu'il sera renvoyé très bientôt. À ce moment-là, quelqu'un frappe à la porte.
3: C'est votre chambre, Marc?
6: Ah, patron, oui, c'était ma chambre.
3: C'était? Vous déménagez?
6: Je vais retourner chez moi, dans ma famille.
3: Marc.
6: Je suis désolé, monsieur, je ne pouvais pas mentir.
3: Je ne vous en veux pas, Marc, même si j'ai perdu de l'argent. Je suis content de rencontrer un garçon qui dit la vérité sans craindre même de perdre sa place. Vous avez gagné ma confiance. Et je vous place responsable d'une équipe. C'est à moi, directement, que vous rendrez votre rapport de travail.
2: Quoi ? Marc est sous le choc ? Enfin, un bon choc. Lui qui pensait avoir tout perdu vient de gagner une promotion. Non seulement il garde son travail, mais il monte en grade et obtient un poste plus important. Ah ! Voilà comment Marc, au lieu de garder sa place par un mensonge, en obtient une plus importante pour avoir dit la vérité. Waouh ! Incroyable ! Tu sais, la vérité n'est pas toujours récompensée aussitôt, mais elle le sera, crois-moi. Le mensonge n'aura jamais le dernier mot. C'est Dieu qui l'a dit.

connaîtrez la vérité. La vérité. La vérité vous rendra libre. La vérité écrira.

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Très beau verset. Moi et ma maison, nous choisissons de servir l'Éternel. Tiré de la Bible dans le livre de Josué au chapitre 24 et au verset 15. Et c'était l'école Pierre qui vous a chanté ce beau chant. Nous continuons avec Hélène Goussebeil qui, elle, va nous chanter des paroles de François d'Assise. Seigneur, fais de moi un ouvrier de paix.

C'est une belle prière que vient de nous chanter Hélène Goussebel de François d'Assise. Seigneur, fais de moi un instrument de paix. Là où il y a la haine, que je mette l'amour. Là où il y a l'offense, que je mette le pardon. Là où il y a la discorde, que je mette l'union. Là où il y a l'erreur, que je mette la vérité. Là où il y a le doute, que je mette la foi. Et là où il y a le désespoir, que je mette l'espérance.

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Donc les bénéfices de l'achat de ce disque vont chez l'ONG MEDER. Vous pouvez en savoir plus en allant sur le site matka.fr. Il est 16h36. Je vous rappelle qu'à 17h, je vous présenterai le point information locale sur le département des Pyrénées-Orientales. Mais avant, eh bien, on continue en musique avec les Master Music qui nous chantent Tout ce dont j'ai besoin.

La parole de Dieu nous dit dans Galates, si nous vivons par l'Esprit, marchons aussi selon l'Esprit. Alors, marcher par l'Esprit, eh bien, c'est laisser le Saint-Esprit nous façonner, nous conduire, nous emmener dans les vraies priorités. 16h47 minutes sur la radio de la vie, on continue avec le groupe Psaume 151 qui nous chante une seule voix.

Le psaume 151, le groupe psaume 151 qui nous invite à lever la tête vers le ciel, à ne pas regarder aux inquiétudes de ce monde, mais à espérer toujours, car le royaume de Dieu est proche. Matt Marvan, à présent, nous chante « Imaginez ».

Et la bonne nouvelle, c'est qu'avec Dieu, nous pouvons imaginer vivre le meilleur. Il n'est jamais trop tard. On poursuit avec Marie-Laure Doumbi et son titre « Je suis couvert ».

Le point information local sur Radio Évangile 66 et nous sommes mercredi 7 octobre. Mobilisation des lycéens, la jeunesse maintient la pression. Plus de 2500 personnes ont manifesté hier entre l'université de Perpignan et le centre-ville, dont nombre de lycéens et d'étudiants venus rejoindre le mouvement. La jeunesse entend se rassembler à nouveau aujourd'hui avec des appels au blocage de la faculté et des lycées du département. Le gouvernement propose un dialogue dans les établissements. Retour sur un été sous haute tension pour les pompiers. Le préfet des PO a rendu hommage aux pompiers ce lundi pour leur lutte contre les incendies historiques de l'été 2026, marqués par des feux violents comme celui de Trévillac qui a mobilisé des centaines de soldats de feu et plus de 180 véhicules.

Après le succès du Mamobile, service ambulant de dépistage du cancer du sein déployé en 2026 dans les PO, le directeur délégué de l'ARS des PO fait le point dans le cadre d'Octobre Rose sur les annonces faites en début d'année. Ouverture de centres, arrivée de mammographes, à quoi peut-on s'attendre pour les mois à venir ? Et face à la pénurie de créneaux de dépistage, ce service de mammographie ambulant parcourt les routes de l'Occitanie pour proposer une offre d'examen radiologique aux femmes concernées par le dépistage organisé, c'est-à-dire les femmes âgées de 50 et jusqu'à 74 ans et n'ayant pas réalisé de mammographie depuis au moins 3 ans. En plus du Mamobile, les femmes des PO vont pouvoir se diriger très prochainement vers la clinique Saint-Michel de Prades. À Canet-en-Roussillon, c'est dans le nouveau centre médical qui accueillera une IRM de scanner des urgences de jour qu'un mammographe sera aussi installé et à Thuir, l'arrivée prochaine d'un scanner fera aussi de la place à cet appareil d'imagerie médicale. L'agenda culturel du jour à Perpignan, une exposition à voir jusqu'au 29 octobre qui s'appelle « Accords perdus » de l'artiste peintre Yannick Revel, c'est dans le hall de l'Indépendant. De la musique à 19h30 au Mediator avec Jam Musique Actuelle. C'est le rendez-vous récurrent des étudiants en classe de musique actuelle. C'est ouvert aussi à tous les musiciens de passage et c'est gratuit. À 21h au Nautilus, il y aura également une série concert Breaking Bad. Au théâtre à 20h, au théâtre de l'Archipel, il y a Rien n'est su avec la comédienne et metteuse en scène Audrey Bonnet. Qui porte au plateau le texte de Sabine Garrigue écrit après la disparition de sa fille lors des attentats du Bataclan. Et à 18h au Théâtre de la Complicité, il y a une soirée d'inauguration de la saison suivie d'une soirée bachata à 19h et d'une soirée jam à 20h30. Et à Canet-en-Roussillon, le surf au service de la santé, de l'inclusion et de l'insertion, l'association des bodyboarders et surfeurs catalans fait du surf bien plus qu'un sport. Santé, handicap, insertion, le club multiplie les initiatives pour mettre les bienfaits de la glisse au service de tous. Le surf santé permet d'accompagner des personnes dans leur parcours de soins grâce à une activité physique pratiquée en milieu naturel. Et le surf constitue ainsi un véritable outil thérapeutique avec des effets bénéfiques sur la condition physique, la motricité, la confiance en soi et le bien-être mental. Le club développe aussi le surf insertion auprès de jeunes suivis par la protection judiciaire de la jeunesse. À travers la pratique du surf, ces derniers travaillent le respect des règles, l'entraide et la persévérance. Le programme comprend également une sensibilisation au sauvetage avec le dispositif Surfeur Sentinelle qui les forme à identifier les dangers en mer, prévenir les risques et donner l'alerte.

L'USAP à la recherche de jokers. Top 14, l'USAP s'est activé pour trouver des renforts immédiats au poste de pilier gauche et de troisième ligne. Et après la grave blessure de Bruce Deveau, victime d'une rupture des ligaments croisés du genou et éloigné des terrains pour plusieurs mois, le club s'est mis à la recherche d'un joker médical au poste de pilier gauche. L'USAP doit également composer avec une autre absence de longue durée. Joachim Oviedo s'est gravement blessé à la jambe contre Bordeaux-Bègles il y a une dizaine de jours. Un coup dur pour le club, comme pour le joueur. Son indisponibilité, évaluée à plusieurs mois, pousse là aussi les dirigeants à envisager le recrutement d'un joker médical. Et l'USAP féminin, les yeux tournés vers l'avenir, en fédérale une féminine, redescendue d'un barreau à l'issue d'une cuvée 2025-2026 décevante, les Sangayors ont décidé de ne faire qu'un avec l'avenir salanqué pour cette nouvelle année, avec une seule ambition en tête, retrouver le plaisir du jeu. Et l'union fait la force, c'est bien connu, et c'est pour cette raison précise que les Sangayors de l'USAP et les Salanquaises ont décidé d'un mariage durant la trêve estivale, celui de l'année, mais une envie commune de vivre cette nouvelle aventure comme une opportunité de donner un souffle nouveau à une équipe arrivée en bout de course à la fin de la dernière cuvée. Ces informations sont publiées par le journal L'Indépendant, édition Pays Catalan, et sont diffusées avec l'aimable autorisation du quotidien.

0: Voici sa parole pour aujourd'hui.
1: Mercredi 7 octobre. Un privilège, non une faveur. Ce n'est pas vous qui m'avez choisi, mais moi, je vous ai choisi et je vous ai établi afin que vous alliez et que vous portiez du fruit et que votre fruit demeure. Jean chapitre 15, verset 16. Il est important d'éviter un quiproquo. L'homme ne choisit pas de se consacrer à Dieu. C'est Dieu qui, dans sa souveraineté, est l'auteur de l'invitation à le servir. La consécration n'est pas une décision que nous prenons pour aider Dieu, comme si nous lui faisions une faveur en sacrifiant notre temps ou nos biens. Celui qui pense ainsi n'a pas encore saisi l'essence même de cet engagement. Le service divin n'est jamais un fardeau que l'on porte pour lui, mais une grâce immense qu'il nous accorde. Servir Dieu n'est pas un sacrifice dont nous devrions tirer une fierté personnelle. Au contraire, c'est Dieu qui nous honore en nous associant à son œuvre unique. Il nous tire de l'anonymat du monde pour nous donner une fonction royale. L'engagement et le service exigent certes le plus grand des sacrifices, celui de notre vie entière. Pourtant, le croyant n'a pas le sentiment de se sacrifier. Pourquoi ? Parce qu'il est trop rempli de gratitude devant la confiance qui lui est témoignée. Lorsque nous réalisons le privilège immense d'être invités par le Créateur, le mot « sacrifice » disparaît pour laisser place à celui d'honneur. Nous devrions nous mettre à genoux, non pour regretter ce que nous avons quitté, mais pour le louer en disant « Seigneur, parmi toutes les richesses et les activités de ce monde, tu m'as fait le privilège de participer à la seule chose qui compte vraiment, ton service. Merci pour ce privilège que tu m'accordes. » Remercier le Seigneur pour sa miséricorde. La consécration signifie que Dieu vous juge digne de porter son nom et d'accomplir sa volonté. C'est un changement de perspective radicale. Vous ne renoncez pas à quelque chose pour Dieu. Vous recevez l'opportunité d'une vie qui a enfin un sens et un poids d'éternité.
0: Ce texte est extrait d'une brochure trimestrielle disponible gratuitement.

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1: Nous sommes quatre frères, deux sœurs, mais nous avons été tous passés en pension jusqu'à l'âge de 18 ans parce que ma famille ne pouvait pas assumer avec les difficultés que rencontraient mes parents. Et ça a commencé donc justement comme ça, c'est-à-dire que j'avais une tristesse dans mon cœur parce que j'avais été séparé de ma famille. Donc dans la pension pendant les 18 années, c'était des fugues, c'était des bêtises. Et puis lorsque je rentrais, je me retrouvais avec mes frères, qui étaient, dont un frère aîné qui faisait une bande, comme ça se faisait à l'époque, les booms, tout ça, et les 400 coups, bien sûr. Et lorsque la majorité passait à 18 ans, bien sûr, je me suis enfui. Et lorsque je me suis retrouvé dans la rue comme ça, parce que bon, quand je suis arrivé chez moi, je me suis aperçu que finalement, ma famille me prêtait guère attention. J'ai fréquenté des gens qui étaient un petit peu comme moi dans la rue. On a commencé à aller un petit peu dans les caves, à chercher des mobilettes, des vélos, enfin un petit peu tous les trafics qu'on peut faire, puis après dans les voitures, les autoradios. Je me suis fait arrêter une première fois pour une année de prison. Et là, alors, j'avais une amertume encore bien plus grande parce que un an de prison pour quelqu'un qui venait de voler un autoradio, on fait des bricoles comme ça, en plus de la pension, ben, j'étais davantage révolté. Lorsque je suis sorti donc de prison pour retrouver ma famille, c'est de nouveau dans la rue que je me suis retrouvé, mais avec une haine contre la société. Et là, ça a été délibérément que je me suis fait avec un gars que je savais qui était un voyou. Mais c'était le seul qui prêtait attention. Alors, bon, je suis resté avec lui. Et cet homme-là avait connu pas mal de gens en prison qui avaient des filières. Et puis un coup, il est arrivé avec des armes aussi, des 357 Magnum. Seulement, voilà, c'est que la police était déjà sur la filière, ce qu'ils ne m'avaient pas dit. Lorsqu'ils m'ont arrêté, j'ai compris, puisqu'on m'a expliqué l'histoire, la PJ de Marseille, qui a été vraiment une grosse affaire. Ils m'ont dit, si tu parles, ben, on en tiendra compte. Et moi, de l'autre côté, les gens de l'équipe disaient, si tu parles, en sortant, on te zigouille. Et alors, je rigolais pas, parce que c'était déjà, je partais, je crois, sur 10, 15 ans, je pensais, parce que c'était une grosse affaire. Et ça, il y avait l'histoire de femme aussi. Et bon, voilà, enfin, je passe sur les détails. Alors, j'ai fini quand même par parler. Puis, comme l'affaire était importante, ça passe pas en jugement de suite. Donc, pendant la première année, on se fait des tas d'histoires dans la prison. En plus, il y avait beaucoup de mineurs qui se suicidaient. Et donc j'avais l'envie de me suicider. Auparavant déjà aussi, j'avais dans la première fois, j'avais oublié de dire, parce qu'à l'armée, j'étais déserteur, j'avais fait de la prison, je m'étais évadé, etc. Donc j'avais des goûts, des envies d'évasion, des envies de suicide. Et puis une nuit comme ça, alors que je faisais de la poésie, parce que je faisais du dessin, de la poésie, je vendais tout ça pour me payer mes cigarettes. Je ne sais pas pourquoi, je ne sais pas quand ça s'est passé, j'ai crié à Dieu. Et j'ai dit, Dieu, si tu existes, aide-moi. Je ferai comme Moïse, j'irai dans le désert, je prêcherai, je m'en foutrai de l'argent, tout ça. Je savais pas pourquoi je dis ça, je pense que j'avais vu un film sur Moïse, c'est tout ce que je peux vous dire aujourd'hui. En fait, c'était voulu parce que le Seigneur m'a dit plus tard, beaucoup plus tard, que tout ça, c'était, le Seigneur était à côté de moi. Et voilà, donc je suis passé finalement en jugement, j'ai pris 4 années, j'ai fait 3 ans et demi, j'ai eu 6 mois de réduction pour bonne conduite. En sortant, alors que j'avais des numéros de téléphone, des gens très importants dans le milieu, je sais pas ce qui s'est passé, j'ai jeté le calepin. En sortant, j'ai trouvé du travail de suite. C'était déjà le signe du Seigneur, mais que je ne comprenais pas. Et puis, donc, il s'est écoulé 10 ans comme ça après, parce que je vous parle de ça, c'était donc l'âge de 25 ans. Et je croyais, moi, ça y est, que j'allais me sortir de la situation, parce que j'avais du travail. Je venais de rencontrer une femme. Un homme vient de Sète, un jour sur le chantier, il me parle de Dieu. Alors, c'était super, parce que je disais, cet homme-là, on aurait dit qu'il avait rencontré Dieu, et j'étais très touché. Il me dit, je crois, à travers le témoignage, c'est-à-dire, déjà, j'ai raconté ma vie, il me dit, je crois que Dieu te cherche. Il me dit, si tu veux, je peux prier pour toi. Je dis, oui, mais surtout, prie pour ma copine, j'aimerais qu'elle ait du travail. Il me dit, d'accord, mais je prie pour toi. J'ai dit, d'accord. Et en fait, ce jour-là, c'était le plus beau jour de ma vie, parce que le Seigneur m'a expliqué, après, bien après, quand je lui ai donné ma vie, que ce jour-là, il frappait à la porte de mon cœur. Comme il dit dans Apocalypse 3, 16, je crois, ou 35, pardon. Voici, je me tiens à la porte, je frappe, celui qui m'ouvre, j'entre, je souperai avec vous, et lui, et vous avec moi. 6 mois plus tard, ma copine me demandait, elle disait qu'elle partait. Donc, pour moi, tout s'écroulait, c'était terrible. Toute ma vie venait de s'effondrer. Mais le Seigneur, il avait marqué le sceau de l'agneau sur moi. Et moi, j'avais une Bible que m'avait fait cadeau le gars, je l'avais mis sous l'oreiller. Et ce soir-là, lorsqu'elle m'a dit, je m'en vais, Patrice, tout s'est effondré. Je me suis effondré moi aussi sur le lit. J'ai crié à Dieu. J'ai dit, Dieu, si tu existes, prouve-moi-le dans un défi. Parce que ce soir, je rigolais pas, j'en avais assez. Et je me suis étalé sur mon lit, comme ça. Et alors que je me suis endormi, comme ça, je ne sais même pas comment, le matin, j'entends frapper à la porte. J'ouvre la porte et c'était Florence qui était là. Et chaque fois qu'elle partait, c'était de nouveau la dépression, la tentative de suicide. Et ça a duré 3 ans. Et un jour, je redécouvre une autre femme. Alors je croyais que ça y est, c'était fini, j'ai dit Florence, voilà tes affaires, maintenant c'est fini, ça fait 3 ans que tu me montes le manège, je te crois plus. Et 2 mois après, c'était de nouveau pareil, ça allait pas avec cette femme non plus, parce qu'elle vivait aussi des choses dures. Alors je revenais vers elle, je savais plus où j'en étais. Et à ce moment-là, il y avait aussi mon patron qui était en train de fermer, qui était en faillite, et il me payait plus de 2 mois, j'avais 15 000 francs, je crois, à cette époque, de découvert. Et alors j'en pouvais plus. Et là, j'ai dit plutôt que de le tuer, parce que j'avais envie de le tuer, j'étais quelqu'un d'assez violent aussi. Et ce jour-là, donc, j'avais décidé de sauter du premier étage de la villa pour me faire mal, plutôt que d'assassiner mon patron. Et c'est ce qui s'est arrivé. Donc je me suis retrouvé en accident de travail chez moi, 4 jours. Et 4 jours après cet accident de travail, Laurent, ce motard chrétien que j'avais plus vu depuis 6 mois, qui n'était pas converti, mais qui s'était converti entre-temps, me téléphone, j'avais rien dit, on ne s'était pas vu. Mais il m'a expliqué que le Seigneur l'avait touché, il avait dit que c'était moi qui devais donner cette invitation. Et j'ai donné ma vie à Jésus parce que j'ai vu donc la joie sur les visages. J'attendais les témoignages autour de ma table. Et je me disais, c'est pas possible, il y a quelque chose. Et puis j'avais comme l'impression qu'il y avait un train, que j'étais sur le quai. Et là, c'était le train de l'espoir. Je l'ai pris. Merci Jésus.
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2: La bouche du juste produit la sagesse, mais la langue perverse sera coupée. Proverbe 10, verset 31. Jésus disait « Mais si quelqu'un scandalisait un de ces petits qui croient en moi, il vaudrait mieux pour lui qu'on suspendût à son cou une meule de moulin et qu'on le jetât au fond de la mer. » Matthieu 18, verset 6. Le verbe « scandaliser » a été traduit généralement par « être une occasion de chute ». Partout dans le monde, des gens ont été une occasion de chute pour les enfants. Dans plusieurs pays aujourd'hui, on interdit de parler de Jésus. L'éducation nationale s'est même penchée sur le fait d'interdire les expressions « avant et après Jésus-Christ ». En Australie, par exemple, l'éducation nationale a supprimé ces termes dans tous les nouveaux programmes d'histoire. Et j'imagine que si les professeurs continuent à l'utiliser, ils pourront subir des conséquences. La radio bien connue BBC a demandé à ses présentateurs de remplacer cette expression par « avant et après l'ère commune » pour finalement laisser le choix à chacun. Si ta main ou ton pied est pour toi une occasion de chute, coupe-les et jette-les au loin de toi. Mieux vaut pour toi entrer dans la vie boiteux ou manchot que d'avoir deux pieds ou deux mains et d'être jeté dans le feu éternel. Matthieu 18, verset 9. Ce qui sont des occasions de chute pour les enfants, en les empêchant de découvrir Jésus le Sauveur, devraient se couper la langue. Car le Fils de l'homme est venu sauver ce qui était perdu. Matthieu 18, verset 11. Malheur à ceux qui empêchent le salut des enfants, et béni soit ceux qui leur annoncent l'Évangile et qui favorisent leur salut. Pensez aux enfants dans votre entourage et semez-leur des paroles de foi. La moisson est prête et les enfants attendent d'entendre la bonne nouvelle de l'Évangile. Je prie. Je favoriserai la diffusion de l'Évangile auprès des enfants par les moyens que j'ai à ma disposition. Je leur annoncerai l'Évangile.
1: Extrait du livre « 365 jours au cœur des proverbes » de Jérémie et Annabelle Sourdril.
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Luc Gingras qui sera en concert à Perpignan au Centre Chrétien du Roussillon demain, mercredi 7 octobre à 19h30. 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L'entrée sera gratuite. 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Donc rendez-vous mercredi 7 octobre à 19h30 au Centre Chrétien du Roussillon de rue Georges Braque à Perpignan-Nord pour ce beau concert Luc Gingras et

0: pas faux. Avec Daniel Rocha, ancien aumônier des ouvriers mozambicains des mines d'or de Johannesburg.
1: J'ai fait mes études dans chacune des 51 mines où j'ai travaillé pendant 4 ans. Beaucoup m'ont dit « Ah, tu as été des nôtres !» Et je leur ai fait une promesse. Quand je serai en Suisse, je serai votre voix. Vous êtes des sans-voix ici, mais moi je serai la porte-voix. Et quand je parle de la situation des mineurs, de ce qu'est l'homme qui est là au fond, comme un rat qui gagne presque rien, qu'on méprise et qu'on voit ce que l'or produit chez nous, où il y a de l'or partout, les grandes multinationales qui gagnent des milliards sur l'or, beaucoup de nos concitoyens sont quand même outrés par ce qui se passe et le peu de cas qu'on fait de celui qui est le premier de la longue chaîne de l'or, le mineur, le creuseur qui est là au fond et qui lui reste sa vie alors que les bénéfices, c'est pour ceux qui sont à l'autre bout de la chaîne, les investisseurs.
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0: Vous avez dit exode. Le mot latin exodus provient du grec exodos, d'ex, hors de, odos, voyage, route. En français, quand exode est employé avec une majuscule, il concerne le deuxième livre de l'Ancien Testament. L'exode raconte le départ du peuple hébreu d'Égypte et son laborieux cheminement, 40 ans pour faire 350 km, en direction de la terre promise. Le nom commun, lui, se rapporte à un déplacement massif de population, comme celui de millions de personnes vers le sud de la France en 1940. L'emploi figuré, exode des cerveaux, exode des capitaux par exemple, est fréquent, même si le mot fuite est souvent préféré. Le film Exodus, sorti en 1960, tiré du roman de Léon Uris, qui se rapporte à la fondation de l'État d'Israël, a eu un grand retentissement. Extrait du livre Expression biblique expliquée de Paul Desallemands et Yves Stalloni, paru aux éditions Chênes.
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2: J'ai été esclave de la prostitution. D'après l'évangile de Luc, chapitre 7, versets 36 à 50. Souvent, je rumine les circonstances de ma vie, mes erreurs, mes fautes, les carrefours où je me suis trompée de voie. Enfant, jamais je n'aurais imaginé que je finirais ainsi, prostituée, souillée jour après jour, seule et méprisée de tous. Ma vie se passe dans la pénombre des chambres et je sors peu, tant le regard des autres me blesse, presque plus que mes rencontres nocturnes. Mais ce jour-là, il fallait bien que j'aille faire quelques courses. Et sur la place principale, une foule entourait un homme, il parlait de Dieu. Moi, je ne voulais pas m'arrêter, mais j'ai été happée par ses paroles, limpides et pures comme les sources de mon enfance. L'homme parlait de la grandeur de Dieu, de sa patience, de son amour infini. Il disait que tous peuvent venir à Dieu s'ils ont un cœur sincère. Il appelait Dieu, le Créateur, le Dieu Tout-Puissant, notre Père du Ciel. Et à cet instant, en l'entendant dire ça, j'ai ressenti l'amour de Dieu pour moi, moi, la prostituée de la Porte des Lions. Quand j'ai vu qu'il suivait Simon, le religieux hautain qui habite près de la place, je me suis précipitée chez moi. J'ai pris mon bien le plus précieux, un vase de marbre rempli d'un parfum qui me rappelait ma mère et que je ne m'étais jamais décidée à vendre, malgré ma pauvreté. Je pars chez Simon et en arrivant chez lui, je vois l'homme manger avec les autres à demi assis. Il l'appelle Jésus. Très discrètement, je me faufile jusqu'à lui. En m'approchant de lui, je suis remplie d'émotions. Je suis à la fois triste de ma vie gâchée et soulagée d'être aimée de Dieu. Je m'agenouille, pleine d'espoir, l'espoir d'une vie nouvelle. Mes larmes coulent de mes joues à ses pieds. Je les essuie avec mes cheveux. Lui, sans un geste ni un mot, lui me regarde simplement, avec respect et douceur. Alors je sors mon petit vase et lentement, comme on allume une bougie, je verse le parfum sur ses pieds. J'entends bien les autres s'indigner, mais là je me sens protégée par Jésus. Lui, il me donne le droit d'être là. Jésus prend alors la parole. « Simon, imagine un homme à qui deux amis doivent de l'argent. L'un lui doit 50 pièces et l'autre 500. L'homme efface les deux dettes. Qui sera le plus reconnaissant ?» Simon a l'air surpris, puis un peu contre son gré, il répond « Eh bien, celui qui devait le plus. » Jésus acquiesce. Puis il se tourne vers moi, sa main se pose légèrement sur mon épaule. « Tu vois cette femme ? Toi, Simon, tu m'as accueilli avec le minimum d'hospitalité. Mais elle m'a donné son trésor. Oui, elle a beaucoup péché, mais elle est pardonnée, car elle a reçu le don que Dieu lui fait. » Simon et les autres s'agitent, et je les comprends. Qui pourrait pardonner les péchés, sinon Dieu seul? Ce Jésus est-il plus qu'un prophète? Mais Jésus se penche vers moi et me dit solennellement, « Va, lève-toi. Par ta foi, tu es sauvé. Dieu te rend libre aujourd'hui. Que sa paix t'accompagne, toujours. » Je me lève, et en me levant, c'est comme si ma honte et ma peine restaient au sol. Rempli de joie, je sors la tête haute, prête à entrer dans cette vie nouvelle que Jésus m'a donnée.
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0: Ézéchiel, chapitre 22. La parole de l'Éternel me fut adressée en ces mots. Et toi, fils de l'homme, jugeras-tu la ville sanguinaire? Fais-lui connaître à toutes ses abominations. Tu diras, ainsi parle le Seigneur, l'Éternel, ville qui répand le sang au milieu de toi, pour que ton jour arrive, et qui te fait des idoles pour te souiller. Tu es coupable à cause du sang que tu as répandu. Et tu t'es souillé par les idoles que tu as faites. Tu as ainsi avancé tes jours, et tu es parvenu au terme de tes années. C'est pourquoi je te rends un objet d'opprobre pour les nations et de moquerie pour tous les pays. Ceux qui sont près et ceux qui sont au loin se moqueront de toi, qui es souillé de réputation et pleine de troubles. Voici, au-dedans de toi, tous les princes d'Israël usent de leur force pour répandre le sang. Au-dedans de toi, l'on méprise père et mère. On maltraite l'étranger, on opprime l'orphelin et la veuve. Tu dédaignes mes sanctuaires, tu profanes mes sabbats. Il y a chez toi des calomniateurs pour répandre le sang. Chez toi, l'on mange sur les montagnes, on commet le crime dans ton sein. Au milieu de toi, on découvre la nudité du père. Au milieu de toi, on fait violence à la femme pendant son impureté. Au milieu de toi, chacun se livre à des abominations avec la femme de son prochain. Chacun se souille par l'inceste avec sa belle-fille, chacun déshonore sa sœur, fille de son père. Chez toi, l'on reçoit des présents pour répandre le sang. Tu exiges un intérêt et une usure, tu dépouilles ton prochain par la violence, et moi, tu m'oublies, dit le Seigneur, l'Éternel. Voici, je frappe des mains à cause de la cupidité que tu as eue, et du sang qui a été répandu au milieu de toi. Ton cœur sera-t-il ferme? Tes mains auront-elles de la force dans les jours où j'agirai contre toi? Moi, l'Éternel, j'ai parlé et j'agirai. Je te disperserai parmi les nations, je te répandrai en divers pays, et je ferai disparaître ton impureté du milieu de toi. Tu seras souillé par toi-même aux yeux des nations, et tu sauras que je suis l'Éternel. La parole de l'Éternel me fut adressée en ces mots. Fils de l'homme, la maison d'Israël est devenue pour moi comme des scories. Ils sont tous de l'airain, de l'étain, du fer, du plomb, dans le creuset. Ce sont des scories d'argent. C'est pourquoi ainsi parle le Seigneur, l'Éternel. Parce que vous êtes tous devenus comme des scories, voici, je vous rassemblerai au milieu de Jérusalem. Comme on rassemble l'argent, l'airain, le fer, le plomb et l'étain dans le creuset, et qu'on souffle le feu pour les fondre, ainsi je vous rassemblerai dans ma colère et dans ma fureur, et je vous mettrai au creuset pour vous fondre. Je vous rassemblerai et je soufflerai contre vous avec le feu de ma fureur, et vous serez fondus au milieu de Jérusalem. Comme l'argent fond dans le creuset, ainsi vous serez fondus au milieu d'elle. Et vous saurez que moi, l'Éternel, j'ai répandu ma fureur sur vous. La parole de l'Éternel me fut adressée en ces mots. Fils de l'homme, dis à Jérusalem. Tu es une terre qui n'est pas purifiée, qui n'est pas arrosée de pluie au jour de la colère. Ses prophètes conspirent dans son sein. Comme des lions rugissants qui déchirent leur proie, ils dévorent les âmes, ils s'emparent des richesses et des choses précieuses. Ils multiplient les veuves au milieu d'elles. Ses sacrificateurs violent ma loi et profanent mes sanctuaires. Ils ne distinguent pas ce qui est saint de ce qui est profane. Ils ne font pas connaître la différence entre ce qui est impur et ce qui est pur. Ils détournent les yeux de mes sabbats, et je suis profané au milieu d'eux. Ses chefs sont dans son sein comme des loups qui déchirent leur proie. Ils répandent le sang, perdent les âmes pour assouvir leur cupidité. Et ses prophètes ont pour eux des enduits de plâtre, de vaines visions, des oracles menteurs. Ils disent, ainsi parle le Seigneur, l'Éternel. Et l'Éternel ne leur a point parlé. Le peuple du pays se livre à la violence, commet des rapines, opprime le malheureux et l'indigent, foule l'étranger contre toute justice. Je cherche parmi eux un homme qui élève un mur, qui se tienne à la brèche devant moi en faveur du pays, afin que je ne le détruise pas. Mais je n'en trouve point. Je répandrai sur eux ma fureur, je les consumerai par le feu de ma colère, je ferai retomber leurs œuvres sur leur tête, dit le Seigneur, l'Éternel.
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Finissons ensemble la journée dans la foi et dans l'espérance. Comment obtenir la paix ? La paix est une notion convoitée dans le monde. Les peuples s'arment et se font la guerre pour la conquête de leurs intérêts, mais leur but final est de trouver la paix et d'apaiser les tensions. La paix biblique, quant à elle, présente plusieurs significations, englobant à la fois des dimensions spirituelles, sociales et personnelles. Dans l'Ancien Testament et dans le Nouveau Testament, la paix est présentée comme un don de Dieu. Le temps de paix du peuple d'Israël dépendait fondamentalement de l'obéissance et la foi. Cette paix est souvent liée à la justice. Dans les livres des psaumes, il est dit que « la paix et la justice se rencontrent » dans Psaume 80, verset 10. Cela implique que la paix ne peut exister sans justice sociale ni équité. Les prophètes de l'Ancien Testament, comme Isaïe, appelle à des actes de justice et de bonté en soulignant que la paix durable dépend d'une société où chacun est traité avec dignité. Dans le Nouveau Testament, la paix est associée à un choix personnel. C'est le choix de vivre en Christ et de profiter d'un état émotionnel et mental stable grâce à son pardon et sa présence à travers le Saint-Esprit. Un disciple posait à son maître la question « Maître, c'est quoi le plus important, le chemin ou la destination ?» Le maître a répondu sans hésiter « La compagnie. Tout dépend avec qui ?» Après Pâques, Jésus est monté au ciel devant ses apôtres. Jésus a dit qu'il ne les laissera jamais seuls en envoyant le Consolateur. Dans le Nouveau Testament, Jésus se décrit comme le Prince de la paix, Isaïe 9, 6. Soulignant que la paix véritable provient de la relation avec lui. La paix en Christ n'est pas simplement l'absence de conflit, mais une plénitude intérieure qui transcende les circonstances extérieures. Philippiens 4, verset 7 nous évoque cette paix de Dieu qui garde nos cœurs et nos esprits, illustrant qu'elle est un état de sérénité que l'on peut éprouver même en temps de trouble. La paix intérieure ne s'improvise pas. C'est un sentiment de confiance permanente grâce à la relation avec Dieu. C'est pour cela que la paix se reflète dans un état d'esprit conciliateur et dans l'humilité de notre cœur. Ceux qui sont dans la paix sont appelés à inspirer l'union. Dans le sermon sur la montagne, Jésus déclare « Heureux les artisans de paix, car ils seront appelés fils de Dieu » Matthieu 5, verset 9. Cela indique que ceux qui œuvrent pour la paix, entre les individus et au sein d'une communauté, sont en accord avec la vie intérieure en Christ. Il faut se rappeler que le thème central du christianisme, c'est le développement du pardon et de l'amour, face aux ennemis et face aux situations compliquées. Une attitude totalement possible grâce à la paix intérieure. En résumé, la paix selon la Bible est une réalité spirituelle. Elle invite chaque individu à cultiver la paix dans son cœur et à devenir un instrument de paix dans le monde. Mais comment obtenir cette paix ? La deuxième question qui doit revenir à notre esprit, est-ce que nous avons une relation avec Dieu ? Si vous vous sentez éloigné de Jésus, demandez désormais sa présence dans votre cœur. Reconnaissez que Jésus est mort pour vous. Que son sang a été versé pour racheter votre vie intérieure. Que son sang qui a été versé désormais coule à l'intérieur de votre âme. Grâce à son sacrifice, la vie de Jésus et sa paix rentrent dans votre maison intérieure. Par conséquent, cet endroit devient une demeure de paix. Personne ne vous condamne. Votre âme est un endroit sacré par le sang de l'agneau. Votre maison intérieure deviendra de plus en plus un endroit sûr et calme par la persévérance dans la prière, l'écoute de la parole et les actions de grâce. Cette persévérance permet aux chrétiens de se rappeler de l'essentiel. Que Dieu est en nous. C'est la compagnie parfaite sur le chemin de la vie.
Par conséquent, attachons-nous chacun à cultiver la relation avec Dieu pour recevoir la paix en nous, cette paix qui surpasse toute intelligence. 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À bientôt.

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1: Alors qu'elle est infirmière et missionnaire en Angola, Gandhi Marinova va être prise en otage. Elle nous raconte tout de suite dans cette première partie les faits qui se sont déroulés.
2: Pendant mes études d'infirmière, j'ai compris, j'ai réalisé en entendant des conférences, que les besoins en infirmière dans le tiers-monde, surtout en Afrique, étaient beaucoup plus grands, plus nécessaires en somme qu'ici en Suisse. Alors, je me suis placée devant Dieu et j'ai compris que Dieu me voulait en mission. Mais où, pendant longtemps, je ne savais pas dans quel pays. Et c'est ainsi que j'ai continué à me préparer en vue de la mission. Je me suis spécialisée dans la salle d'opération où un jour, en mission en Afrique, il n'y a pas beaucoup de médecins. Alors, les infirmières travaillent plutôt comme des médecins, parfois comme des chirurgiens, il faut y aller. Alors, j'étais très reconnaissante de pouvoir encore me spécialiser dans la salle d'op. Puis plus tard, je suis allée en Angleterre apprendre l'anglais en me disant ça peut être utile. Et en même temps, j'ai fait le diplôme de sage-femme. Et comme j'étais déjà en Angleterre, tout près de l'Institut de médecine tropicale, alors on dit, puisque je suis là, je ne savais toujours pas où aller, où j'irai, eh bien, j'ai encore fait la médecine tropicale. Et c'est là que, pendant ce temps-là, que j'ai rencontré un médecin qui travaillait en Angola avec l'Alliance missionnaire évangélique, si ce nom vous est connu à certains, le docteur Bréchet, qui lui, alors, eux, là-bas, en Angola, cherchait deux infirmières. Alors là, j'ai tout de suite compris que c'était ma place et j'ai posé ma candidature et je suis partie en mission encore, après avoir fait encore une année d'école biblique à Emmaüs. Et je peux vous dire, oui, j'ai fait 35 ans comme infirmière en Afrique et j'en regrette aucune. Toute ma vie professionnelle, j'ai trouvé que c'était vraiment passionnant et intéressant aussi. Et j'ai vraiment pu m'épanouir et donner le meilleur de ce que j'avais. J'ai pu apprendre plein de choses aussi, non seulement dans la profession ou dans la culture, mais aussi avec Dieu. Quel Dieu nous avons. Et si c'était passionnant, c'est pas parce que tout était rose, tout allait tout seul, mais c'est surtout dans les difficultés que nous apprenons à connaître Dieu et que nous faisons les expériences, je peux dire, les plus intéressantes ensemble, les plus encourageantes. Alors j'ai fait donc 20 ans en Angola et je peux presque dire du jour au lendemain, j'ai dû quitter ce pays qui m'était très cher. Mais avant, j'aimerais quand même vous lire quelques versets d'un psaume quand je pense au roi David qui connaissait Dieu, qui aimait Dieu et qui lui aussi a dû s'enfuir, a dû quitter, était toujours en fuite. Et pourtant, dans le psaume 18, on peut lire où il disait « Je t'aime, ô Éternel, ma force, Éternel, mon rocher, ma forteresse, mon libérateur, mon Dieu, mon rocher où je trouve un abri, mon bouclier, la force qui me sauve, ma haute retraite. Je m'écris, loué soit l'Éternel, et je suis délivré de mes ennemis. La mort me tenait déjà enchaînée, elle m'effrayait comme un torrent destructeur. J'étais presque prisonnier du monde des ombres, un piège se refermait sur moi. Dans ma détresse, j'ai appelé le Seigneur, j'ai crié au secours vers mon Dieu. De son temple, il a entendu ma voix et il a bien voulu écouter mon cri. Alors du haut du ciel, il étendit la main et me saisit. Il m'arracha au danger qui me submergeait. Il me délivra de mes puissants ennemis. Il m'a dégagé, m'a rendu la liberté. Il m'aime, voilà pourquoi il m'a délivré. Oui, mes chers amis, c'est ce que j'ai aussi vécu, est-ce que je peux aussi dire, avec le psalmiste. Et si je suis parmi vous pour témoigner, c'est vraiment parce que Dieu, c'est lui qui m'a libéré, qui m'a donné la force pour tenir le coup. Je souhaite que vous aussi, vous puissiez dire comme le psalmiste, comme David, dire que ce Dieu est aussi tout cela pour vous, chacun, personnellement. Alors maintenant, nous allons retourner en Angola. L'Angola, juste deux, trois mots sur l'Angola. Pour aller là-bas, il a fallu apprendre le portugais, c'était une ancienne colonie portugaise. Mais après l'indépendance, qui a été une des plus tristes indépendances, le pays est devenu communiste. C'est ainsi que le mouvement, il y avait deux mouvements de libération principaux. Un, c'était le mouvement communiste et l'autre pro-occidental. Et le mouvement communiste a réussi à boycotter les élections et a fait venir des centaines de milliers de Cubains, plus des milliers de l'Europe de l'Est. Et le pays était maintenant sous influence communiste. Et le deuxième mouvement de libération, l'UNITA, qui était en son pro-occidental, soutenu par l'Afrique du Sud et l'Amérique, qui, dont la plupart des membres étaient des chrétiens, faisaient partie des églises, parce que c'était un mouvement pour la paix. Ils luttaient vraiment pour la paix. Et leur but, c'était de changer le pays, qu'ils ne voulaient rien du communisme, de l'athéisme. Ils voulaient vraiment un pays chrétien. Et c'est ainsi qu'ils sont allés dans la brousse. Ils sont organisés en guérilla. Et c'est une guerre qui a duré presque 40 ans. Et la guerre s'intensifiait de plus en plus. Pendant les dernières années où j'étais en Angola, j'ai été placée sur une nouvelle station, dans une nouvelle tribu, où la mission m'a demandé de commencer un nouveau dispensaire hôpital dans cette tribu. C'était plutôt l'église qui m'a demandé si je voulais bien commencer là. Et ensemble avec un autre couple, nous avons construit là une nouvelle mission dans cette région. Et ça a été vraiment un travail passionnant. Mais comme je viens de le dire, il y a eu toujours cette guerre qui s'intensifiait. Nous savions que les rebelles étaient déjà dans les montagnes là. Mais nous-mêmes, nous nous sentions vraiment protégés et en sécurité. Jusqu'à un certain point. Quand la guerre s'est quand même trop intensifiée, la plupart de nos missionnaires, ceux qui avaient des enfants, sont rentrés en Suisse, parce que la responsabilité était quand même trop grande. Et moi, je me suis trouvée seule sur cette station, seule comme infirmière. C'est vrai que déjà, comme infirmière, eh bien, on s'en va pas tout de suite quand il y a le premier danger. On essaye de rester là aussi longtemps que possible. Mais si je suis restée seule, si je suis pas rentrée, c'est parce que les rebelles qui étaient déjà dans la région me connaissaient. Ils connaissaient notre mission. Et toujours à nouveau, ils me disaient, « Oh, mademoiselle Gandhi, vous devez pas avoir peur. Nous sommes si contents que tu sois restée. C'est le seul hôpital pour une immense région, des centaines de kilomètres à la ronde. » Les seuls hôpitaux qui fonctionnaient encore, petit, mais quand même, qu'un grand fonctionnement. Et nous sommes si reconnaissants que tu sois resté pour soigner et tout. Et puis nous savons que c'est une mission suisse. Les Suisses, ils sont neutres, ils ne se mêlent pas de politique. Alors, il ne faut pas avoir peur, on va te protéger, il n'y a pas raison que tu partes. Alors, encouragée par ces promesses, eh bien, je suis restée. Et pendant 2-3 ans, je peux vous dire, avec mes collaborateurs angolais, parce qu'il y a quand même une grande église, pasteurs, évangélistes, écoles, infirmiers et tout, nous avons vécu des choses extraordinaires sur la protection de Dieu. Alors tout autour, on entendait toujours des coups de feu, les routes étaient minées, on disait, il paraît que l'Angola c'était le pays où il y avait le plus de mines antipersonnelles, une mine et demie par personne, donc des millions de mines, à tel point que les gens ne pouvaient plus se déplacer vraiment librement qu'à travers des tout petits sentiers. Toujours à nouveau des embuscades, des attaques sur les routes. Alors moi, j'étais restée seule sur cette station, responsable, je veux dire, pas seule, mais quand même. Et j'étais responsable de tous ces collaborateurs qui étaient avec moi. Il n'y avait plus de magasin, il n'y avait plus rien. Il fallait quand même trouver de l'essence, pétrole. On n'avait pas l'électricité, la nourriture et tout. Et chaque fois que je devais aller à la côte, nous étions à 100 kilomètres de la côte. Alors pour faire les commissions, il m'a fallu faire 100 kilomètres. Et avant de partir, comme la situation était quand même dangereuse, les collaborateurs, ils venaient et ils priaient. Pour moi. Il priait sur la voiture qu'au moins je sois protégée et puis que je puisse trouver aussi le matériel qu'il fallait. Alors on se mettait en route. avec la Land Rover. Et je peux vous dire, là, à la côte, hein, c'est pas comme ici à la COP, hein, on prend un caddie, hop, on passe à la caisse, en 10 minutes, en 20 minutes, tout est fini. Parfois, je devais rester toute une semaine pour trouver de quoi, ce dont j'avais besoin. Mais là aussi, je faisais des expériences où vraiment Dieu me mettait la bonne personne au même endroit, il me conseillait, là tu peux trouver du pétrole, là je crois que tu pourras. Enfin, c'était fantastique. Au bout d'une semaine, avec mon compagnon, on se remettait en route, la voiture pleine. Et alors, ouh, j'espère qu'il n'y a pas d'embuscade. Enfin, on était toujours sur le qui-vive. Parfois, on entendait derrière que ça sautait. Et à peine arrivé sur notre station, de loin, déjà on klaxonnait. Et les gens venaient et c'était des alléluia, c'était la joie. C'est comme ça pendant 2-3 ans. Et je pourrais vous raconter longtemps de ces expériences où on venait d'échapper à quelque chose, inconsciemment ou consciemment, je ne sais pas. Et je peux vous dire que vraiment, nous avons un grand Dieu qui est là pour nous protéger, pour nous donner, nous faire trouver ce dont nous avons besoin, qui prend soin de nous. Et bien sûr, nous avons toujours pensé que ça allait durer comme ça. Dieu n'est-il pas le même? Mes chers amis, un jour, ben, c'était quand même différent, où tout s'est écroulé, tout a basculé. Et ça s'est trouvé à Noël encore, une fête de Noël. Pour moi, les fêtes de Noël, je me réjouis au message, mais je revis chaque fois quand même ce Noël. 2000 personnes se sont déplacées, figurez, malgré les routes, les chemins dangereux. Et notre station missionnaire était comme un îlot de paix. Parce que tout autour, on entendait des histoires atroces, des massacres. Mais là, on a vécu un Noël de 3 jours. Et on a bien mangé. Vous savez, les Africains, ils aiment bien fêter. Et on a couru le 26, le dernier jour. Il y a eu encore des annonces à l'église pour des cours, des séminaires, cours de filles, cours de dames, cours de cibles. Enfin, plein de projets pour la nouvelle année. Programme de dames, programme d'enfants, les jeunes. C'était vraiment la fête. C'était impressionnant. Et quand après nous sommes tous partis, moi je suis rentrée dans ma maison, je ne pouvais pas assez remercier le Seigneur que nous avons de nouveau pu fêter Noël comme ça, dans la joie, dans la paix. Et c'était vraiment, oui, merveilleux. Et voilà que je me suis couchée, et voilà que pendant la nuit, j'entends qu'on frappe. Ah, j'avais l'habitude qu'on vienne me chercher la nuit pour aller à l'hôpital, et puis voilà qu'en effet, c'était les militaires du gouvernement qui venaient de la petite ville, 15 kilomètres de là où nous habitions. Des militaires qui disent « Ah, mademoiselle Gandhi, il y a là un malade, on a besoin de toi ». Alors, j'ai répondu, j'ai dit, oui, d'accord, mais s'il vous plaît, allez à l'hôpital. Il y a l'infirmier de nuit, s'il a besoin de moi, c'est lui qui vient me chercher. Ah non, non, mais il est très, très, très malade, il faut venir, c'est toi qu'on veut. Je dis, non, je regrette, je ne me lève pas, vous savez que c'est dangereux de se lever, allez là-bas, l'infirmier, lui, il viendra sûrement me chercher, si c'est nécessaire. Mais alors, ils se sont fâchés, je me dis, ouh là là, je fais mieux de me lever, sinon j'aurai des problèmes, je refuse encore de recevoir des malades. Alors, en me levant, j'ai regardé par la fenêtre et j'ai remarqué, j'ai vu que toute ma maison était encerclée de militaires armés qui couraient, qui chuchotaient. Oh! J'ai tout d'un coup réalisé, ah, je suis tombée dans un piège. Qu'est-ce que j'ai pu faire? J'avais organisé une cachette au cas où un jour il se passerait quand même quelque chose, mais j'avais déjà causé avec eux, même qu'ils étaient derrière la porte. Alors, qu'est-ce que j'ai pu faire? Ben, comme on a lu là, David, dans mon angoisse et ma détresse, j'ai crié quand j'ai réalisé que c'était les rebelles qui étaient à ma porte. Alors, oui. J'ai crié à l'Éternel, mais vous savez, dans des moments comme ça, je ne sais pas pour vous, mais aucun son n'est sorti, tellement que j'étais paralysée, j'étais vraiment là. Mais ce qui est formidable, comme il dit aussi si bien, mais de son temple, de son ciel là-haut, il a entendu ma voix. Et c'est ça que je trouve que c'est tellement merveilleux. Souvent, dans les circonstances où on se trouve, dans les moments de détresse, et on ne peut pas crier personne là pour nous secourir, il entend quand même, même si aucun son ne sort, puis personne ne m'aurait entendu non plus. Et il m'a répondu, Dieu m'a répondu, mais pas comme je l'aurais souhaité, puisqu'il a permis que je sois enlevée. Mais quand ils sont entrés de force, j'ai essayé de leur rappeler leurs promesses et tout, Mais se fâchait de plus en plus. Pour finir, le chef là des rebelles m'a pris, carrément pris, et jeté mes flanques sur ma véranda. J'étais là, sur le pas de porte, cogné la tête et tout. Et il a donné l'ordre à ceux qui étaient là, sur ma véranda. Mais qu'est-ce que c'était comme ordre? Mais l'ordre, c'était y aller. J'avais déjà un coupe-coupe. Si ce n'était pas à deux, je n'ai pas pu tout voir dans ma main. Déjà comme au-dessus de moi, pour être vraiment tué. Et je peux vous dire, mes chers amis, il a manqué mais une fraction de seconde que vraiment Dieu est intervenu, que le coup n'a pas été donné, qu'au dernier moment le chef a dit non, non, non, ne la tuez pas, on la prend avec. Alors, c'est vrai, en étant là sous la menace de ce couteau, je ne peux pas dire ce qu'on ressent. Ça va dire, ah, c'est mon tour, c'est comme ça qu'ils tuent les gens, ça fait pas de bruit. Ils avaient des fusils, mais une fusillade, ça aurait emmuté toute la région. Alors, voilà, ça se fait le plus silencieusement possible. On enlève les gens, on tue les gens, silence. Alors, pendant ce temps, les autres militaires sont entrés, j'entendais les rideaux tomber, tiroirs, armoires vidées, cassées, tout, un baluchon après, par-dessus mon corps, allez, entrez. Et quand ils ont fini, ils m'ont donné l'ordre de me lever, mais ils m'ont bien attaché avec une corde pour que je ne cours pas, que je ne m'enfuie pas. Et ils m'ont dit, maintenant on y va. Je dis, oui, mais écoutez, j'étais en chemise de nuit, en Afrique il fait bon chaud, toute légère. Ah, si j'avais seulement eu un pyjama Kalida, ça aurait été bien plus confortable, au moins ça. Mais non, et j'étais à pieds nus. Je dis, mais laissez-moi le temps de m'habiller. Et j'avais une valise prête aussi, au cas où un jour on devrait quand même s'enfuir. J'étais bien organisée, c'était pas, je vivais pas là la légère. Alors laissez-moi, je vais vite prendre ma valise. Non, mais tu vois pas, on prend tout, tu trouveras tout ça dans la brousse. Allez, on y va. Et comme un petit veau qu'on traîne comme ça, j'ai dû quitter ma maison. Et on est allé devant l'hôpital, c'était juste 2-3 minutes, et là j'ai revu. Ils ont attrapé par la même ruse mes compagnons, mes infirmiers, ils étaient 5. Entre autres, une épouse qui était enceinte et un petit enfant. Ils nous ont tous attachés ensemble et là, devant l'hôpital, nous avons encore dû assister à la destruction, au pillage de tout. Mais avec une joie, avec une haine, avec, vous savez, c'était horrible à voir. Et de, vous savez, de devoir voir mes propres yeux, comme ils ont tout saccagé, tout détruit, pillé ce que j'ai moi-même fait construire. Et de, comme je vous disais, le seul hôpital pour une immense région qui pouvait encore sauver des vies, ça a été dur. Pour moi, ça a été vraiment un effondrement, mais à tout niveau. Oui, physique, moral, psychique, spirituel, tout, j'étais là, je dis, mais c'est pas vrai, ça peut pas être vrai. Et je repensais à tout ce que nous avions annoncé le jour avant, le dimanche, à ces 2000 personnes, tous ces séminaires, tous ces projets. Je pensais à tous ces bâtiments qu'on a construits. Je me suis dit, oui, on peut construire des beaux bâtiments, on peut faire des projets, on peut travailler pour les gens nuit et jour, et même pour Dieu. J'étais là-bas pour Dieu quand même, pour le servir. Et en un instant, tout est par terre. Vous savez, ça c'est des moments, oui, qui n'étaient pas faciles. Mais ce que j'ai réalisé quand même, que tout n'est quand même pas perdu. Ce qu'on a semé dans les cœurs, ça personne ne peut l'enlever. Ça, ça reste. Et là, on est parti après en file indienne, dans la nuit. Toujours pieds nus, toujours en chemise de nuit, là, avec ces militaires, avec mes compagnons, on se consolait. C'était des chrétiens aussi, on se disait, ben voilà. D'abord, moi, je disais, mais tu sais, c'est un cauchemar, c'est pas vrai, ce qu'on dit, tu vas voir, on va se réveiller dans nos lits. Ah, on a fait un cauchemar. Et puis la dame, là, me disait, mais non, c'est pas un cauchemar, tu vois comme j'ai été battue. Et là, c'était pas un cauchemar. On était maintenant tous dans les mains des rebelles. Qu'allait-il faire? Après les histoires, les... Ce qu'on entendait, c'était vraiment, oui, pas drôle. Alors, c'était la réalité, on était dans leurs mains. Après avoir marché pendant toute la nuit, on est arrivé dans une clairière le lendemain vers midi. Et là, on a pu se reposer, mais malheureusement, ils nous ont séparés. J'ai dû continuer seule avec une dizaine de militaires, et puis mes compagnons ont dû rester. Ah, j'ai pleuré. Je dis, s'il vous plaît, laissez-nous ensemble. On veut être ensemble. C'était quand même une consolation, un soulagement quand on a des moments difficiles, ne pas être seule. On s'est dit, ben voilà, on n'avait rien, mais on pourra au moins chanter. Chanter des cantiques, on pourra prier. Oui, avoir cette communion quand même, même dans la souffrance ensemble. Elle dit, non, non, non, tu les retrouveras plus loin. Allez, toi tu vas plus loin. C'est beaucoup plus tard, je ne les ai plus jamais revus. J'ai appris que tous mes 5 compagnons-là ont été massacrés. Ils ont passé par le coupe-coupe au moment où ils nous ont séparés. Moi, ils ne m'ont pas tué de nous à ce moment-là parce qu'ils voulaient montrer aux supérieurs qu'ils ont réussi à attraper, à prendre, à enlever. Ils pensaient être primés, être félicités. On continuait à marcher. Encore la deuxième nuit, j'en pouvais plus, sur des rochers. Et là, je me souviens que je me suis assise sur un caillou. J'écoutais, j'en peux plus. J'avais aussi tellement peur de ce qui était devant moi, mais aussi mal à la tête, tout le choc, tout ce qu'on venait de vivre et tout ça. Je ne pouvais plus faire un pas en avant. Et je me rappelle que, comme je leur ai demandé de me tuer, c'est fini. Mais alors, pas avec le coupe-coupe, hein, qui c'est avec le fusil. C'est comme ça, c'est vite fait. Hein. Ouais, là, je me dis, souvent, quand on part en Afrique, on est prêt à faire plein de... Ouais. Mais quand le moment est là pour mourir, on aimerait quand même mieux choisir un peu la façon. Mais enfin, ils n'ont pas voulu. Ils disent, non, non, non, allez, on y va. Tu sais, là-haut, sur ce rocher, il y a un hélicoptère. Il va t'emmener. Bon, je ne savais pas où vous parlez. Un hélicoptère dans la brousse. Enfin, arrivé là-haut, j'ai pu me reposer un peu. Le troisième jour, passé devant un jugement, j'ai entendu qu'on nous étions accusés d'avoir refusé de soigner des gens de leur parti. Ce n'était pas vrai du tout. Ils ont compris que c'était des calomnies, etc. Mais ils m'ont expliqué qu'ils ne savaient pas que faire de moi, mais que je devais aller sur une autre base. Là, il y avait le lieutenant-colonel, parce qu'ils sont très bien organisés. Et là, ils décideraient de mon sort. Au bout de quelques heures, ils arrivent avec une couverture et dedans, ben, il y avait quelques habits. Certains n'étaient pas à moi, très peu de choses. Et il n'y avait toujours pas de souliers. Mais alors... Au bout d'un moment, j'ai dit, mais j'aimerais quand même la Bible, s'il vous plaît, trouvez-moi une Bible. Et de nouveau plus tard, un militaire arrive, tout content, il a trouvé une Bible. C'était dans la langue locale, une grosse Bible. Oh, heureusement que je l'avais apprise. Et j'étais là tellement contente. Mais vous savez, alors que je remerciais ce militaire, il me dit, oui, mais attends, j'ai là trouvé une paire de lunettes, tu aurais besoin de lunettes pour lire. J'étais étonnée. Comment des lunettes? Dans l'état où je me trouvais à ce moment-là, je n'ai pas réalisé que je ne pouvais pas lire sans lunettes. Et il les a pris comme ça. Vous savez, on reçoit des lunettes en Afrique, hein, que les gens envoient, des vieilles paires. Mais quand je les ai prises, la monture ne m'allait pas du tout. Je devais bien les tenir, mais les verres étaient bons. Et je ne peux pas vous dire, chers amis, ce que ça a été pour moi. Pour moi, ça a été vraiment un clin d'œil. Ce n'était pas un hasard. J'ai dit, oh, ben, je prends encore ça. Non. Je suis sûre que c'est Dieu qui a montré à ce militaire qui était mon ennemi en ce moment-là, j'étais encore pleine de rage et de révolte, que j'aurais besoin de lunettes pour la lire. Et je peux vous dire, chers amis, c'est vraiment dans la Bible que j'ai tous les jours pu puiser les forces nécessaires. C'est extraordinaire, ces paroles de réconfort et de consolation, mais aussi d'exhortation, parce que Dieu m'a montré la révolte que j'avais, combien je leur en voulais. Et vous savez, je dois vous avouer que j'en voulais aussi à Dieu. Combien je disais, mais Dieu, je ne te comprends pas. C'était pourtant une mission chrétienne, on est là pour te servir, une église. Comment est-ce que tu permets, où est-ce que tu étais pendant plusieurs années, tu nous as sauvés, in extremis, tu as fait des miracles, et maintenant tu étais où? Je ne te comprends pas, jusqu'au jour où vraiment, au travers de la parole de Dieu, j'ai quand même pu accepter cette situation. Eh bien, Dieu le sait, il était sûrement quand même là, puisqu'il m'a sauvée quand même, mais j'ai seulement pu simplement dire, écoute, je ne te comprends pas, mais je te fais confiance, tu sais pourquoi. Et les psaumes, vous savez, chers amis, je ne sais pas les psaumes, j'ai pu les lire et les lire, les prier et les relire. Souvent, on ne sait pas que prier, suivant dans quelles circonstances, on ne trouve pas les mots, on est là. Mais ce qui m'a frappé, c'est que dans les psaumes, il y a les psaumes qui expriment notre révolte, nos questionnements, qui expriment notre souffrance, puis bien sûr la louange aussi, ce côté-là. Mais c'est souvent, j'ai vraiment pu prier les psaumes. C'est vraiment une parole vivante. C'est elle qui m'a fait vivre, ça, je peux vous le dire. Alors, encore avant de partir, ils ont été quand même sympas. Figurez-vous qu'ils m'ont donné quelque chose à manger. Bon, c'était le troisième jour, mais je n'avais pas tellement envie. Mais je me disais, il faut quand même que je mange un peu. Et la nourriture principale là-bas, c'est le maïs, la bouillie de maïs. Et du dessus, du poisson sec, mais qui puait. J'avais l'impression que ça bougeait. Il n'y a rien de frais là-bas, il n'y a pas de frigo. D'où est-ce qu'ils avaient ce poisson? Et j'ai posé mon assiette de côté et j'étais là, mécontente, en rage, encore révoltée. Et je me souviens que là, tout d'un coup, alors que j'ai refusé de manger, je me suis dit, ben voilà, ils n'ont pas voulu me tuer. Pour finir, ben maintenant, je vais faire la grève de la faim. Mais pendant que j'étais là, assise, voilà que tout d'un coup, comme un flash, je revoyais cet instant-là sur ma véranda où je me suis trouvée sous le coupe-coupe, où vraiment il manquait qu'une fraction de seconde. Tout d'un coup, j'ai compris. Mais si Dieu m'a sauvée à ce moment-là, sauvé ma vie de cette mort cruelle, c'est qu'il a un plan pour moi, il ne veut pas que je meure. Mais je ne savais pas quel plan et tout, mais c'était comme une révélation, mais tellement claire et précise. Je me dis, ah bon, Dieu a un plan pour ma vie. Alors, qu'est-ce qu'il faut faire s'il veut que je vive? Ben, il faut manger. Je dis, ben alors Seigneur, si tu as un plan, je suis d'accord, je veux le croire, mais alors, tu dois m'aider. Tu dois m'aider à avaler ça. Je n'ai pas à chanter pour ce repas, pour toute joie, mais Seigneur, aide-moi à avaler ça. Souvent, je devais avaler à vide, mais enfin, j'ai quand même pu. Et dès ce moment-là, chers amis, j'ai décidé dans mon cœur, dans mon esprit, que j'allais tout manger ce qu'ils allaient me donner. Que ce soit bon, que ce soit pas bon, que je n'aime pas, que j'aime, que ça sente mauvais, que ce soit un petit peu vivant encore, je ne sais pas. Mais il n'y a rien là-bas. Et j'ai vraiment dû prendre cette résolution. Et vous savez qu'avec le temps, j'ai mangé des choses que les militaires, eux, qui sont nés dans la brousse, là, qui ne mangeaient pas. Tellement j'étais convaincue, je dois moi aussi faire un effort pour tenir le coup, parce que Dieu a un plan, lequel je ne savais pas. Alors, arrivé sur cette autre base, le lieutenant-colonel m'a reçu, m'a accueilli en s'excusant. Il était désolé que ce n'était pas lui qui avait provoqué, qui avait envoyé cette équipe et qu'il avait notifié le quartier général de l'UNITA, là, le chef Savimbi, comme quoi ce qui était arrivé, qu'il y avait là une missionnaire, infirmière, etc. Alors qu'il a reçu l'ordre de m'acheminer jusque dans le quartier général. Alors, le quartier général, l'Angola, 33 fois la Suisse. Vous voyez ce que c'est, 33 fois la Suisse. Ah, je me suis effrayée. Mais comment aller à pied? C'est qu'ils ne sont pas motorisés, ce serait trop dangereux. Leur combat, c'est dans la brousse. À pied? Non, mais je venais de marcher 2 semaines, toujours à pied nu, toujours sans souliers. Je dis, mais comment je vais faire? Combien de temps? Oh, nous les militaires, 3 semaines. Oh, les Africains, ça y va vite. Hein. Mais il a vu mes pieds enflés dans un état des plaies, je ne peux pas vous le dire. Alors avec pitié, il me dit, oh, tu mettras 4 semaines, 1 mois au maximum. Quoi? Encore marcher tout un mois après 2 semaines déjà? Non, jamais, jamais je pourrais. Heureusement que je ne me suis pas méfiée que cette marche allait durer 7 mois, et pas 1 mois, mais 7 mois. Alors j'ai là le tracé, et c'est une zone très peuplée, très importante, avec beaucoup de combats. Et à cause de ces combats, on n'a pas pu aller directement. On a dû faire des détours, des contours, rester en route, etc. C'est pour ça qu'au lieu de...

t'attendais. Tu viens panser les plaies des morsures de l'hiver, quand le froid sévissait de par ses flèches guerrières. Ô ma douce saison, avec toi la lumière, le printemps est ton nom, du froid tu nous libères. Quelle belle campagne, au charmant sourire tu nous accompagnes, nous poussant à sortir. Comme une fiancée habillée de couleurs, tu viens nous parfumer avec tant de senteurs. Saison du renouveau, pour ma vie, pour mon cœur, je lâche mes fardeaux, ô mon Dieu, quel bonheur. Le printemps dans ma vie est présent à chaque heure. Se nomme Jésus-Christ, mon divin rédempteur. Il a pansé mes plaies retirées de l'enfer. Je revis désormais car Christ est ma lumière. Lecture Osée 6, verset 3. Connaissons, cherchons à connaître l'Éternel. Sa venue est aussi certaine que celle de l'aurore. Il viendra pour nous comme la pluie du printemps qui arrose la terre. Chaque printemps me pousse à écrire un nouveau poème sur cette belle saison si attendue. Après des mois d'hiver, de froid, de pluie et de vent, et chaque fois je pense que j'ai épuisé le sujet, et pourtant cette année encore je suis aussi émerveillé que l'an passé. Lorsque j'ouvre mes yeux sur la beauté de la nature avec ses fleurs, cette luminosité qui allume toutes ces couleurs qui surgissent à mes yeux, les oiseaux m'impressionnent par leur vitalité et leur courage, se manifestant alors que le jour est à peine levé. Leur chant si varié et si complémentaire m'invite à les rejoindre par ma louange et mon adoration. Notre lecture du prophète Osée va dans ce sens. Quand Job parlait pour encourager ses auditeurs, il amenait cette belle saison. Ils comptaient sur moi comme sur une pluie. Ils ouvraient la bouche comme pour une pluie de printemps. Je leur souriais quand ils perdaient courage. Job 29, verset 23. Ils étaient bouche bée à l'écoute de ces paroles, pleines de sagesse, et qui leur faisait tant de bien, comme la pluie du printemps qui pour eux représentait la bénédiction pour fertiliser leurs terres si souvent arides. La parole de Dieu est pour nous comme cette pluie du printemps, pleine de promesses, nous invitant à saisir la vie d'en haut. Et pour conclure, nous sommes invités à prendre cette image du Cantique des Cantiques. Les fleurs paraissent sur la terre, le temps de chantier est arrivé. Chapitre 2, verset 12. C'est la vie qui revient. La terre s'est revêtue de sa belle parure et le temps est venu d'admirer la nature. Chaque année au printemps s'habille de couleurs, se parfumant aussi par de multiples fleurs. Les arbres malmenés, secoués par les vents, que l'hiver a fouettés durant le mauvais temps, se dressent maintenant pleins de sève et d'ardeur, prêts à nous ombrager lors des grandes chaleurs. C'est la vie qui revient, l'hiver s'en est allé, la lumière a jailli comme un feu allumé, réchauffant notre cœur, notre âme engourdie, ce que la Bible dit, maintenant je le vis. En Christ, c'est le printemps, la nouvelle naissance, sa grâce et son pardon, sentir sa présence, changeant mon univers désormais apaisé, qui m'invite ce jour à jamais l'oublier. Ne laisse plus l'hiver se te cerner par son froid, car la renaissance lui se vit par la foi. Le soleil de justice ranimera ton cœur, tu goûteras ainsi pour ta vie le bonheur. Ton ciel peut s'éclaircir. Si ton ciel s'assombrit devenant menaçant, quand s'invite la nuit, tempêtes et ouragans, regarde à Jésus-Christ, c'est ton soleil levant, illuminant ta vie de ses rayons puissants. Il est là, aujourd'hui, toujours aussi présent. C'est le frère, cet ami, fidèle à chaque instant. Ne crains donc pas ces bruits qui tonnent violemment. Jésus nous l'a bien dit, voici venir le temps. C'est celui du Messie qui prendra ses enfants selon les prophéties apportées en leur temps. Et comme il a promis, attendons patiemment, soutenus par l'Esprit, restons toujours confiants. Vois ton ciel s'éclaircir, devenu apaisant, le soleil qui reluit te sourit maintenant.

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365, une année de dévotion de Yannis Gauthier. Il guérit les blessures. Ainsi parle l'Éternel. Ta blessure est grave, ta plaie est douloureuse. Jérémie, chapitre 30, verset 12. J'avais à peine 3 ans lorsque j'ai reçu accidentellement une casserole d'eau chaude sur la poitrine. Il était environ 20h et ma belle-mère, qui n'avait pas envie de me conduire à l'hôpital, tenta de soulager ma douleur en déposant un gant imbibé d'eau froide sur ma brûlure. Malheureusement, à mon réveil, le gant était collé à la peau et cette fois-ci, il fallait bien m'amener aux urgences pour que les médecins me prodiguent des soins qui durèrent plusieurs mois. Il faut croire cependant que cette brûlure était rétroactive car après la douleur, ce fut la souffrance morale qui prit le relais. La honte que j'éprouvais à montrer mon torse abîmé me poussa à refuser toute forme d'activité commune. Cette brûlure a laissé en moi des cicatrices physiques et morales. Régulièrement, il m'arrive de rencontrer des personnes blessées par la vie, dont la douleur psychologique est parfois si profonde qu'elles ont pris la décision de souffrir seules, en silence. Vous vous sentez peut-être